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0: Il est 3h à Ankara, 4h à Addis Abeba.
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0: Je suis malade, tout à fait malade, quoi.
1: Malade de chez malade.
0: Malade de chez malade, quoi. Ouais. Comme tout le monde, comme Chirac. Faut aussi vous dire, j'étais expatrié en Ardèche sans faire exprès. Un énorme malaise. Ouais. Un énorme malaise. Un énorme malaise. Un énorme malaise.
2: Ouais, ça va, ça fait 3 fois que tu l'as
0: Ah
2: dit.
0: d'accord, mais je me tais alors. Je laisse parler les autres. Hein.

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1: Mais maintenant, je sais comment que ce sera possible, quoi. Et c'est pour ça que ça me semble vachement possible. 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C'est très drôle parce que on s'est retrouvé sur le lit et puis c'était vachement sympa, quoi.

0: Il est 4 heures à Grosville, 23 heures à Ushuaïa.
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0: Il est 5h à La Rochelle, 23h à Fort-de-France.
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0: Si je vous dis Dijon.
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0: Il est 6h à Bilbao, 5h à Belfast.
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1: Il est 5h en temps universel, 7h ici à Paris, vous écoutez la radio du monde. Et RFI Matin, ça commence. Bienvenue à vous au programme des 3 heures que nous allons passer ensemble. Le Proche-Orient et cette réunion tripartite à Jeddah, Arabie Saoudite, Turquie et Pakistan se retrouvent en pleine crise au Moyen-Orient. On en parle ce matin. Nous serons aussi en Colombie où l'extrême droite s'installe à la présidence. On évoquera la surchauffe de l'Europe en cette période estivale. Et puis on se penchera aussi sur cette crise qui n'en finit plus au sommet du football mondial. Merci d'être avec nous. On commence avec le journal. Bonjour Lisa Villy.
2: Bonjour Pierre Boudias. Bonjour. Bonjour à toutes et à tous.
1: Et à la une, une réunion annoncée entre Arabie Saoudite en Arabie Saoudite entre dirigeants saoudiens, turcs et pakistanais.
2: Oui, l'ordre du jour n'a pas été annoncé, mais les discussions se déroulent en pleine tension entre Téhéran et Washington au sujet de la réouverture du détroit d'Ormuz. L'histoire de son village en lutte face aux démolitions de l'armée israélienne avait fait le tour du monde grâce au film No Other Land, comme la vidéo dans laquelle il filme sa propre mort sous les balles d'un colon israélien. Un an après l'assassinat de l'activiste palestinien Aouda Atalen, un colon vient d'être inculpé en Israël. C'est une première depuis le 7 octobre 2023. Cérémonie d'investiture en Colombie ce vendredi pour le nouveau président Abelardo de la Espriega. Et comme preuve de sa volonté de se démarquer de la gauche au pouvoir ces 4 dernières années, il a choisi une ville de l'ouest du pays pour la cérémonie. Et non pas la capitale, Bogota. Et puis les coureuses du Tour de France se lanceront pour la première fois à l'assaut du Mont Ventoux ce vendredi. 7e étape très attendue. Reportage à la fin de ce journal sur ce sommet du sud de la France qui attire des milliers de cyclistes du monde entier chaque année.
1: Le président turc attendu en Arabie Saoudite, son homologue pakistanais est déjà sur place.
2: Réuni par le prince héritier saoudien Mohammed Ben Salman, 3 pays médiateurs entre Téhéran et Washington. Ils n'ont pas partagé l'ordre du jour de leur discussion, mais le détroit d'Ormuz est au premier plan. Alors que l'Iran a indiqué s'être accordé avec le sultanat d'Oman sur un nouvel itinéraire pour les navires, Nicolas Falaise.
3: C'est à Jeddah, sur la mer Rouge, que doit se tenir ce sommet annoncé à la dernière minute. Avec le Pakistan qui s'est affirmé en médiateur dès les premières semaines de la confrontation États-Unis-Iran, le Pakistan entretient de bonnes relations avec Téhéran, avec Washington et avec les monarchies du Golfe, à commencer par le royaume saoudien. Le premier ministre pakistanais, Shehbaz Sharif, y est donc attendu ce vendredi aux côtés du chef de l'armée pakistanaise, l'incontournable Asim Munir. Côté turc, c'est le président Recep Tayyip Erdogan qui se déplace à Jeddah. La Turquie, elle aussi, tente d'œuvrer à la désescalade depuis des mois, à la recherche d'une sortie de crise qui serait élaborée par les pays de la région eux-mêmes. C'est l'Arabie Saoudite qui accueille la rencontre en pleine recrudescence des attaques visant ses pétroliers pris pour cible par les Houthis du Yémen alliés de Téhéran. Nouvel effort diplomatique donc, à l'heure où le président des États-Unis enchaîne les déclarations optimistes mais sans traduction concrète à ce stade, qu'il s'agisse de la réouverture du détroit d'Ormuz ou du programme nucléaire de l'Iran.
2: Et selon des sources citées par l'agence France Presse, les 3 pays prévoient de signer un accord de défense mutuelle. En Syrie, une ville à majorité druze et chrétienne de la banlieue de Damas, théâtre d'une attaque hier. Une bombe a explosé dans un minibus tuant 2 personnes. 13 autres ont été blessées selon le ministère de la Santé. Au printemps 2025, déjà des violences confessionnelles avaient fait plus de 100 morts à Jaramana et à Sanaya, une ville voisine, selon l'Observatoire syrien des droits de l'homme.
1: Une première exception à l'impunité face aux crimes contre les Palestiniens en Cisjordanie occupée.
2: Un colon israélien vient d'être inculpé, c'est inédit depuis le 7 octobre 2023. Yenon Levy est accusé d'avoir tué Aouda Atalen, ce professeur et activiste palestinien qui avait participé au tournage du film No Other Land, oscarisé l'an dernier. Il avait lui-même filmé le colon, le prendre pour cible. Il sera donc jugé pour homicide involontaire par imprudence. Pour l'ONG israélienne de défense des droits humains, B'Tselem, c'est insuffisant. Écoutez Yair Dvir, son porte-parole.
4: The decision to induct Enon Levy is the exception that proves the rule.
5: La décision de mettre Enon Levy en examen, c'est l'exception qui confirme la règle. L'impunité dont bénéficient en Israël les soldats et les colons qui s'en prennent aux Palestiniens n'est pas une défaillance du système. Il s'agit en réalité d'un élément central d'une politique visant à permettre à la violence de se poursuivre et de s'intensifier. Depuis le 23 octobre, Israël a tué 1100 Palestiniens en Cisjordanie, dont au moins 37 ont été tués par des colons. Parmi les victimes figurent 242 mineurs. Bon nombre de ces meurtres ont été documentés. Un seul Israélien a été mis en examen pour avoir tué des Palestiniens. Et même dans ce cas précis, la mise en examen est intervenue après une pression publique très forte et après une année entière durant laquelle il est resté en liberté et a continué à œuvrer à la création d'avant-postes illégaux.
2: Yair Dvir, le porte-parole de l'ONG B'Tselem, interrogé par Frédéric Misselin.
1: Un changement radical à la tête de la Colombie.
2: Après 4 années de gouvernement de gauche, Gustavo Petro va céder sa place à une figure de la droite dure, Abelardo de la Espriella. Ce vendredi, le nouveau président doit prendre ses fonctions pendant une cérémonie organisée non pas dans la capitale, Bogota, comme c'est l'usage, mais à Cali. Un choix qui, selon le politologue Andrés Davila, illustre bien la volonté de rupture du nouveau dirigeant colombien.
6: Ce qu'Abelardo de la Espriella cherche à démontrer, c'est qu'il ne fait pas partie de la classe politique traditionnelle, que c'est un outsider. C'est ce qu'il a fait tout au long de sa campagne, qui était très différente. Le soir de son élection, son discours a donné lieu à une mise en scène théâtrale, digne d'un chanteur, avec les symboles du football et des chants de supporters. Là, on est dans la même logique. Une fois encore, il cherche à prouver qu'il fait les choses différemment, qu'il rompt avec les traditions, les usages, et surtout qu'il n'a rien à voir avec son prédécesseur. Il a également choisi Cali parce que c'est une ville plutôt acquise à Gustavo Petro et où les mobilisations sociales en 2021 ont été très importantes. C'est donc une façon de défier la gauche et le mouvement de Gustavo Petro.
2: Andrés Davila, joint par Marine de la Moissonnière. La cérémonie d'investiture est prévue à 15h, heure locale.
1: RFI 5h07 en temps universel vers une transition au Venezuela.
2: Majorité et opposition ont en tout cas commencé des discussions hier à Caracas sous la houlette des États-Unis. Après cette première réunion, elles ont assuré dans un communiqué recherché, je cite, une solution politique, pacifique, démocratique et constitutionnelle et s'accorder sur le respect de la souveraineté nationale. Les rencontres doivent se poursuivre jusqu'à mercredi. Dans la capitale argentine, Buenos Aires, une manifestation de l'opposition au président ultralibéral Javier Milei sévèrement réprimée hier. Quelques milliers de personnes s'étaient rassemblées devant le Sénat qui débattait d'un projet de loi sur la propriété privée. À l'appel de partis de gauche, de mouvements sociaux et de syndicats opposés à cette réforme qui entend consolider la propriété privée et offrir un cadre juridique propice aux investisseurs. Selon eux, elle présente un risque de colonisation et de fragmentation du pays.
1: Aux États-Unis, le géant du numérique Meta sommet de verser près $1 milliard à un État américain.
2: Un juge du Nouveau-Mexique vient d'ordonner à l'entreprise de financer un fonds destiné à réparer des dommages causés aux mineurs. Il a jugé Facebook, Instagram, WhatsApp responsables de troubles à l'ordre public, une première aux États-Unis pour des réseaux sociaux. Un montant décidé hier, plus de $560 millions, qui donc s'ajoute à une autre condamnation en mars et servira à financer des programmes de santé mentale et de prévention. Le juge a aussi imposé de fortes restrictions sur l'accès des mineurs à leur compte.
1: $180 millions, c'est cette fois la somme au cœur d'un bras de fer entre Madagascar et le Fonds monétaire international.
2: Oui, des financements promis par le FMI qui devaient être versés le mois dernier, mais le gel des prix des carburants décidé par les autorités malgaches en avril, qui doivent donc être compensé par l'État qui paye la différence aux entreprises pétrolières, ne plaît pas au FMI. En effet, cela est contraire aux conditions de rigueur budgétaire. Guilhem Fabry, pour surmonter ce blocage, le gouvernement malgache veut démontrer qu'il dispose d'autres leviers pour équilibrer ses finances publiques.
7: La suspension de l'ajustement automatique des prix du carburant à la pompe décidée par les autorités malgaches ne plaît guère au FMI. Avec ce mécanisme, le prix du litre d'essence fluctuait chaque mois en suivant les cours mondiaux, sans dépasser une limite de 200 ariars à la hausse comme à la baisse. Pour protéger le consommateur face à la crise au Moyen-Orient, l'État malgache préfère subventionner les sociétés pétrolières, une décision défendue mercredi par le ministre de l'économie Erinzat Vramyarisson face à la presse malgache.
8: Ce n'est pas le moment d'augmenter le prix du carburant, car cela va engendrer de l'inflation. Madagascar ne supportera pas une nouvelle crise sociale ou politique avec un impact à long terme. La relance économique est en marche, nous ne voulons pas l'interrompre et revenir au point de départ.
7: Le ministre met en avant plusieurs leviers pour favoriser l'équilibre des comptes publics.
8: Nous avons expliqué au FMI que nous allions développer l'assiette fiscale et renforcer la lutte contre la corruption qui a miné l'économie malgache. L'argent récolté grâce aux contrôles fiscaux dans les entreprises a presque doublé au premier semestre 2026 par rapport à l'année précédente. C'est un effort de longue haleine. Les acteurs de la corruption ne sont pas des petits poissons, mais des gens influents.
7: Les autorités malgaches ont annoncé maintenir le gel des prix à la pompe jusqu'à la fin de l'année. Elles espèrent tout de même convaincre le FMI d'étudier leur dossier lors d'une prochaine réunion fin août. Les 183 millions de dollars, pas encore versés, sont déjà inscrits dans les prévisions budgétaires nationales. Guillaume Fabrion, Tananarive, RFI.
2: En Thaïlande, ce vendredi, une fusillade dans un lycée au nord de la capitale a fait au moins 2 morts et 15 autres blessés, selon des médias locaux qui précisent que le tireur, un adolescent, a été tué.
1: En cyclisme, après la victoire de la Mauricienne Kim Lecourte-Piennard hier sur la 6e étape, c'est le jour J.
2: Les coureuses du Tour de France femmes vont affronter le Mont Ventoux, ce col mythique du sud-est de la France, et c'est la première fois de l'histoire du Tour féminin. Plus de 21 km d'ascension pour une arrivée à 1910 mètres d'altitude dans un paysage lunaire. Le défi attire chaque année de nombreux amateurs du monde entier. Anne Dufort-Cornillet a rencontré quelques courageux.
9: Bon, tout le monde pas comme ça. Voilà, il faut bien s'entraîner, mais il a fait, c'est super.
10: Chaque été, ils sont des centaines à gravir le Mont Ventoux, comme Dimitri et Clément, venus en famille, relever le défi.
11: Moi, je suis content, j'ai réussi mon objectif. Même si j'ai mis du temps, je suis quand même content.
12: C'était quoi vos sensations pendant la montée ?
11: Mal aux cuisses surtout. J'ai pas eu tout regardé les paysages, j'ai juste vu ma roue et le sol.
10: Venir à bout du géant de Provence, au moins une fois, est un accomplissement. Certains tombent sous le charme et ne peuvent plus s'en passer, comme Marie, coureuse amateur, devenue experte locale.
13: C'est ça, je l'ai monté plus de 500 fois. Chaque recoin, chaque pente, j'arrive à gérer les endroits où on peut donner un petit peu plus de force. Voilà, c'est
10: une passionnée, émue à chaque montée.
13: Ça dépend de chaque personne, mais voilà, pour moi c'est une fierté à chaque fois.
10: Surnommé le Mont Chauve, le Ventoux fascine autant qu'il impressionne. Théâtre de duels épiques, mais aussi de tragédies, comme le décès du cycliste britannique Tom Simpson en 1967. Son histoire et son sol désertique le rendent unique. L'inscrire au parcours du Tour de France Femmes n'est donc pas anodin. Anne Dufort-Cornillet, au sommet du Ventoux, RFI.
2: Le peloton qui partira à 11h15, temps universel, et commencera l'ascension aux alentours de 14h30. Et pour voir en images ce qui attend les coureuses, rendez-vous sur nos réseaux sociaux. Jour de repos au Maroc avant le début des quarts de finale. Demain samedi, dernières équipes qualifiées hier, le Ghana et le Cameroun après 2-0, 1-1. Les Ghanéennes affrontaient les Maliennes, les Camerounaises, les Capverdiennes. Les deux premiers quarts de finale demain opposeront les Ivoiriennes aux Algériennes, puis les Marocaines aux Sud-Africaines. Et puis la CAF, elle, réaffirme son soutien au patron de la FIFA, Gianni Infantino. Embourbé dans une crise depuis l'échec de son plan d'ouverture de la FIFA à des investisseurs privés.
1: Le journal de Lisa Vili. Merci beaucoup Lisa, on vous retrouve dans 2 heures pour un nouveau point sur l'actualité. En attendant, il est 7h13 ici à Paris. Et RFI Matin, vous en avez l'habitude, nous sommes ensemble jusqu'à 10h heure de Paris. On s'intéresse ce matin à ce sommet à Jeddah en Arabie Saoudite. Dirigeants saoudiens, turcs et pakistanais vont se pencher sur une situation régionale explosive. L'occasion pour les défenseurs des droits humains saoudiens de dénoncer une pratique qui se généralise dans le royaume, la suspension de leurs comptes par de grandes plateformes numériques, à rebours de la loi en vigueur aux États-Unis ou en Europe.
14: Nous voulons que les responsables des violations de la loi et de la corruption dans le le pays soient amenés à rendre des comptes. C'est pourquoi nous voulons que la population nous écoute. Et en bloquant l'accès à nos comptes, cela devient très difficile.
1: Témoignage complet à retrouver dans le journal de 8 heures. On sera également en Colombie ce matin. Bastion de la gauche sud-américaine, le pays bascule aujourd'hui à l'extrême droite avec l'intronisation à la présidence d'Abelardo de la Espria. L'avocat entend déclarer la guerre aux groupes armés du pays. Le dossier du journal de 9 heures vous expliquera cette stratégie. À suivre également ce matin, l'Europe qui suffoque et les forêts qui partent en fumée. Des dizaines de milliers d'hectares déjà détruits et des filières entières qui s'effondrent, comme en Gironde où l'industrie du pain est à terre après le méga-feu qui a brûlé plus de 42 000 hectares au mois de juillet.
15: Mais par exemple, le petit bois qui partait en papeterie et tout, ils ne pourront pas le prendre. C'est une grosse catastrophe. Tous les propriétaires privés vont être confrontés à la même chose.
1: Et pour aller plus loin, notre invité à 8h20 sera le docteur en écophysiologie Sylvain Delzon. Il est spécialiste de la résistance des arbres face à la sécheresse. Et on lui demandera si les forêts européennes doivent se préparer à changer de nature pour s'adapter au réchauffement climatique. Et puis la fin de notre série d'été sur les Congolais de Paris, le choix musical de nos partenaires de la radio publique suisse et le sport, bien sûr, avec la fin aujourd'hui de la phase de poule de la CAN féminine. C'est au programme ce matin. Merci d'écouter RFI, 7h15 à Paris. Et Céline, c'est l'une des tristes actualités qui marquent l'été que vit la France. Les incendies qui se multiplient notamment dans le sud-ouest et le sud-est, mais aussi bien plus au nord, comme à Fontainebleau, en région parisienne. Là-bas, ce sont 2000 hectares de forêt qui sont partis en fumée au début de l'été, soit 10% de la surface totale de ce massif. L'ONF, l'Office National des Forêts, est revenu la semaine dernière dans les zones ravagées par les flammes pour faire un état des lieux. Alors que les reprises de feu menacent, la sécurité et la vigilance sont toujours de mise et la reconstruction est désormais au centre des préoccupations. C'est un reportage de Juliette Pietraszewski.
16: Un sol de cendres, des arbres morts. Dans ce paysage de désolation, Franck Bourgeois et Clément Esneau, bûcherons, tronçonnent un feuillu qui menace de s'effondrer. Un geste qu'ils répètent depuis leur retour dans la forêt.
17: 38 ans que je travaille en forêt de Fontainebleau. Je pense que je ne reverrai plus la forêt comme elle a été avant. Nous, on a été mandatés il n'y a pas longtemps. Et c'est ce qu'on fait, la sécurisation des bords de route, autoroutes, en priorité.
16: La sécurisation des lieux est toujours en cours et quand la tronçonneuse se tait, l'état de la faune les bouscule quelque peu.
18: C'est vraiment trop calme, c'est ça qui est le plus bizarre.
19: Il n'y a plus de passage.
18: Il n'y a pas d'oiseaux. Il n'y a aucun oiseau, j'ai vu aucun oiseau, ça fait bizarre. Mardi, je suis arrivé, une biche qui était en train de mourir, quoi, parce que cramée par le feu, puis en sous-nutrition, quoi, elle était vraiment pas bien. Quoi.
20: Vous voyez le nuage de cendres, dès que le bûcheron bouge, tout ça autour de lui, c'est de la cendre, c'est des particules fines.
16: À proximité, Claire Novak de l'Office national des forêts est responsable de l'unité territoriale de Fontainebleau, scrute de près les opérations.
20: Des opérations dangereuses qu'il faut confier à des bûcherons spécialisés parce qu'on ne sait pas comment le bois brûlé va réagir, on ne sait pas à quel point le bois a été modifié par la chaleur. Parfois, on a même des arbres qui, à l'intérieur, sont en feu et on ne le voit pas de l'extérieur. Donc c'est vraiment à laisser à des professionnels, évidemment.
19: Je suis très surprise par l'odeur en fait, elle est toujours là.
20: Ouais, elle est toujours là et elle est encore très forte et ça va persister. Tout autour de nous c'est de la cendre hein, et encore une fois ça continue à brûler à certains endroits au niveau du sous-sol donc c'est pas fini, malheureusement c'est pas fini.
19: C'est quoi ça?
20: Ça c'est un camion citerne feu de forêt qui se rend sans doute sur le lieu d'une fumerole ou d'une reprise.
16: Car les pompiers sont les seuls autorisés sur la zone sinistrée avec l'Office national des forêts. Dans sa voiture, Julien Simon, chef de service forêt ONF Île-de-France-Est, est également correspondant défense des forêts contre les incendies.
21: Donc depuis le 12 juillet, nous ici, les deux feux sont fixés, mais ils ne sont pas considérés comme étant éteints, parce qu'à tout moment, on sait que ça peut repartir. Donc on prie pour avoir de la pluie, de façon à essayer de réellement noyer les foyers résiduels pour enfin pouvoir déclarer ce feu comme étant éteint.
16: Les reprises de feu sont donc encore possibles avec ce qu'on appelle le feu zombie, explique Claire Novak.
20: En raison de la présence de cette végétation particulière, cette tourbe, le feu continue à brûler en sous-sol. On a régulièrement des points qui sont mesurés à caméra thermique à 150 degrés au niveau de la surface du sol, 400 degrés en profondeur. Donc c'est un feu qu'on appelle maintenant un feu zombie, qui va continuer à brûler jusqu'à ce qu'il n'y ait pas eu de pluie forte.
16: La saison des feux est encore loin d'être finie. Après seulement, la phase de reconstruction va s'enclencher et le chantier sera long, très long, avec le réchauffement climatique en perspective.
20: Les feux de ce type-là vont revenir. Donc on a besoin de comprendre comment il s'est comporté pour pouvoir mieux lutter. Et puis penser aussi à l'avenir de cette forêt en termes d'aménagement du territoire. Je vous ai dit, en raison des sols très sableux, il y a une grosse dominante de pins. Quand on brûle un pin, ce qui repousse, c'est du pin. Donc on sait que si on ne replante pas, on aura une forêt de pins qui risquera de rester très combustible à l'avenir. Donc il y a sans doute un rôle à jouer avec de la plantation pour venir diversifier les peuplements forestiers.
16: Et pour l'heure, pas de réouverture prochaine prévue pour les sites touchés. Selon l'ONF, il faudra une année avant de permettre à nouveau l'accès des zones sinistrées au public.
1: Le reportage à Fontainebleau de Juliette Pietraszewski, l'avenir des forêts françaises. On en parlera avec notre invité ce matin, le docteur en écophysiologie Sylvain Delzon. Il sera en ligne avec nous à 8h20. 5h20 en temps universel, la une de la presse française. Le Monde revient sur un retour, celui des indépendantistes corses du FLNC qui menace les résidents non-corses de l'île de Beauté. Un discours xénophobe qui révèle une radicalisation d'un mouvement en perte de vitesse selon Le Monde. Le quotidien qui note également la mise en scène mafieuse de la conférence de presse clandestine donnée par le mouvement, apparue cagoulée et entourée d'armes de guerre. Une analyse en une du Figaro aujourd'hui. Le piège iranien se referme sur les eaux d'Ormuz, écrit le quotidien marqué à droite. Les idées simples de Donald Trump se retournent contre les États-Unis, selon le Figaro, qui décrit un président américain de plus en plus enclin aux concessions pour mettre fin à une guerre sans issue, car un conflit à grande échelle, en plus d'être coûteux, ne garantirait pas aux locataires de la Maison-Blanche de remplir ses objectifs politiques. Résultat, un Iran en position de force et un détroit stratégique qui pourrait dire au revoir à la liberté de navigation. Et puis, c'est cette sécheresse historique qui s'abat sur l'Europe qui intéresse Libération aujourd'hui. Des réacteurs nucléaires hongrois aux brasseries tchèques, tous les secteurs du vieux continent sont impactés par la disparition progressive de l'or bleu. Cet été, Libération décrit une Europe prise de court par l'accélération du dérèglement climatique et dresse un constat, le temps de l'abondance en matière d'eau appartient bel et bien au passé. Les pays de la zone n'ont désormais plus le choix, c'est toute la gestion de la ressource qui doit être repensée, si possible collectivement. C'est une des tristes nouvelles qui est arrivée hier soir. Le bilan du drame migratoire à Ceuta est monté à 80 victimes. Il a été présenté par les autorités médicales espagnoles. Les images de l'afflux massif de dizaines de milliers de Marocains dans l'enclave du nord du Maroc le 30 juillet dernier ont fait l'objet également d'une récupération de la part de la mouvance d'extrême droite européenne. Olivier Four, bonjour.
0: Bonjour.
1: On en parle avec vous dans les dessous de l'Infox. Certaines vidéos impressionnantes ont notamment été détournées pour faire croire à un complot des autorités marocaines et un déferlement de violence de la part des migrants dans la ville de Ceuta.
0: Oui, les images ont fait le tour des réseaux sociaux. Une vidéo de 45 secondes montrant des véhicules calcinés, des restes de motos, la carcasse d'un bus. Commentaire sur X de la part de comptes francophones de la droite radicale. Voilà à quoi ressemble Ceuta. La ville espagnole serait, je cite, presque totalement dévastée. Il n'a fallu qu'une journée aux migrants pour détruire Ceuta, conclut un contributeur sur le réseau d'Elon Musk.
1: Donc on le comprend, ces voitures incendiées n'ont pas été filmées dans l'enclave espagnole.
0: Oui, exactement. Nous avons tout d'abord cherché à géolocaliser ces vidéos. Dans la séquence, un arrêt sur image à 22 secondes nous a donné des indices. Sur un rond-point tout proche des carcasses, on distingue deux panneaux routiers indiquant Ceuta, 0,5 km, et Tétouan, au Maroc, 32 km.
1: Alors Olivier, vous avez passé au crible les postes relatifs à la crise migratoire de ces derniers jours et cet exemple n'est pas un cas isolé.
0: Oui, en utilisant une image Google Earth, nous avons retrouvé le rond-point. On le voit bien sur les photos satellites. Il se situe en territoire marocain, devant le grand poste de douane qui permet de pénétrer dans l'enclave espagnole de Ceuta. Alors oui, le 30 juillet, Ceuta s'est retrouvé submergé par l'arrivée de ces dizaines de milliers de jeunes migrants. Mais ces images de voitures brûlées n'ont pas été filmées au cœur de la ville espagnole. D'ailleurs, plusieurs contributeurs l'ont fait remarquer dans leurs commentaires sur X.
1: Alors, d'une manière générale, la théorie de la submersion est très présente dans les narratifs de la droite radicale.
0: Des exemples de récupération, il y en a beaucoup. Comme souvent, les manipulateurs mélangent info et infox. Par exemple, la vidéo d'un camion Ben déchargeant des dizaines de jeunes Marocains sous les yeux d'un policier a été vue plusieurs milliers de fois. Cette séquence dénote une certaine passivité des forces de l'ordre face aux événements, mais certains comptes vont jusqu'à parler de complicité des autorités qui auraient organisé le transport en camion de ces jeunes Marocains jusqu'à Ceuta. Là encore, nous avons géolocalisé ces images en utilisant cette fois-ci l'application Mapillary. Résultat, ces migrants ont dû descendre de leur camion vers la ville marocaine de Tétouan. C'est à 50 km de Ceuta.
1: Ce narratif, il est repris par tous les mouvements d'extrême droite en dehors même de l'Espagne.
0: Oui, comme à chaque crise migratoire, on retrouve ces narratifs sur des comptes français, italiens, espagnols, britanniques, proches de la mouvance d'extrême droite. Certains sont bien connus, d'autres créés plus récemment sur X. Pour faire monter la tension, on a vu aussi circuler des images d'arrivées de migrants en bateau, en Andalousie. Encore des infox, ce sont des images d'archives. Je vous rappelle les mots du président américain Donald Trump dès le premier jour de la crise. Si nous ne sommes pas au pouvoir, notre pays sera envahi de manière encore plus grave que ce qui s'est passé en Espagne.
1: Quand un drame migratoire devient source de désinformation pour l'extrême droite européenne, c'était le dessous de l'infox, les dessous de l'infox préparés aujourd'hui par Olivier Four. Merci Olivier. Musique maintenant pour nous emmener jusqu'au journal de 7h30. On écoute Dréa, artiste ivoirienne qui figure parmi les étoiles montantes du rap ivoirien. Dans ce titre, Papa Honoré, elle nous parle d'un sugar daddy que personne ne voit jamais.

Drea, papa honoré sur la playlist RFI ce mois-ci. 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Vous restez avec nous sur la Radio du Monde dans un peu plus d'une minute. Le retour de l'actualité africaine avec Arthur Ponchelet.

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enfin ouvrir le grand débat qui s'impose dans notre pays, qui est un vrai débat moral, pour savoir si il est naturel que les étrangers puissent bénéficier, au même titre que les Français, d'une solidarité nationale à laquelle ils ne participent pas puisqu'ils ne paient pas d'impôts.

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2: À l'heure d'un nouveau journal avec Marion Kazanov. Bonjour Marion.
4: Bonjour Pierre.
2: L'Arabie Saoudite à la une de votre journal.
4: Elle accueille aujourd'hui un sommet tripartite avec la Turquie et le Pakistan. L'Arabie Saoudite, dont les voix dissidentes sont de plus en plus censurées sur les réseaux sociaux, c'est une ONG de défense des droits humains qui s'en inquiète, on va l'entendre. En Libye, une autre ONG, Transparency International, alerte sur un système de racket organisé contre des migrants. Et réalisé non pas par des passeurs, mais par des employés du ministère de l'Intérieur. On sera dans ce journal dans le sud-ouest de la France. Le sud-ouest de la France ravagé par les flammes après le désastre. Il faut reconstruire, replanter aussi. La filière de bois local aura du mal à se relever. C'est le rendez-vous des amateurs de reggae en France, le festival No Logo en Bretagne, qui démarre aujourd'hui et qui se débrouille depuis toujours, sans sponsor, ni mécène, ni subvention.
2: Et puis le Real Madrid s'offre Yann Diomandé, le club a officialisé la signature de l'ailier ivoirien pour un transfert estimé à 140 millions d'euros. On y revient dans le journal des sports, juste après votre journal. Pendant que les négociations se poursuivent entre Washington et Téhéran, les médiateurs de ce conflit se retrouvent, eux, en sommet.
4: L'Arabie Saoudite, la Turquie et le Pakistan se retrouvent aujourd'hui à Jeddah. Il sera question d'un accord de défense mutuelle 5 mois après le début du conflit, déclenché par les frappes israélo-américaines sur l'Iran et qui ont plongé la région dans l'instabilité. L'Arabie Saoudite, dans le même temps, censure un peu plus les voix dissidentes. Selon Al-Qast, une organisation saoudienne de défense des droits humains, des dizaines de comptes ont été bloqués dans le pays par le réseau social X, des comptes tenus par des opposants, des voix dissidentes, donc 65 précisément depuis la mi-juillet, toujours selon Al-Qast. Avant X, Meta, la maison mère de Facebook, avait fait de même en obéissant à une demande du pouvoir saoudien, Guilhem Deltey.
5: Depuis des années, Ghanem El-Mansarir attaque frontalement le pouvoir saoudien. Dans cette vidéo, l'opposant dénonce la corruption du prince héritier et le traite de salaud, fils de salaud. En mai, YouTube l'a informé que ces deux chaînes sont désormais coupées en Arabie Saoudite. Motif invoqué, des plaintes déposées par une entité gouvernementale. Mais pour Yahya Assiri, qui a créé Al-Qast, une organisation saoudienne de défense des droits de l'homme, l'argument juridique ne tient pas.
6: Bien sûr, la législation saoudienne interdit de critiquer le roi, la famille royale ou le prince héritier. Mais ce que nous disons à toutes ces plateformes, c'est qu'elles sont basées aux États-Unis ou en Europe. Elles doivent donc respecter les lois en vigueur dans ces pays. Elles doivent également respecter le droit international en matière de droits de l'homme.
5: Ces opposants saoudiens vivent désormais à l'étranger, mais leur voix continuait de déranger les autorités de Riyad, estime Yahya Assiri.
6: Nous voulons que les responsables des violations de la loi et de la corruption dans le pays soient amenés à rendre des comptes. C'est pourquoi nous voulons que la population nous écoute. Et en bloquant l'accès à nos comptes, cela devient très difficile.
5: La censure des réseaux sociaux n'est pas nouvelle, estime Yahya Assiri. Le militant dénonce la mise en place d'algorithmes rendant aussi moins visibles les publications de son organisation. Depuis le rachat de Twitter par Elon Musk, il estime qu'Al-Qast a perdu 20% de ses abonnés.
4: L'Arabie Saoudite qui a subi sur son sol une nouvelle attaque des rebelles houthis. 11 blessés hier dans le sud, dans une région frontalière avec le Yémen. Ces rebelles alliés de l'Iran ont aussi mené un raid sur une base militaire du Yémen. Au moins 58 soldats sont morts. Les houthis disent avoir agi en représailles ou renforcement, selon eux, des troupes yéménites appuyées par l'Arabie Saoudite. C'est le bilan le plus meurtrier depuis la trêve de 2022 entre les deux camps et cela réveille aussi le spectre de la guerre civile. Nicolas Falaise, qui sont précisément ces rebelles yéménites?
7: Les Houthis, ou Ansarullah selon leur nom officiel, sont un mouvement politique armé dont les membres appartiennent à une branche minoritaire de l'islam chiite. Dans l'histoire mouvementée du Yémen, l'insurrection des Houthis contre le pouvoir central connaît un tournant en 2014, lorsque les rebelles s'emparent de Sanaa, la capitale, et de vastes territoires du nord. L'année suivante, plusieurs pays de la région, emmenés par l'Arabie Saoudite, entrent en guerre contre les Houthis. Pour le royaume, pas question de voir un mouvement proche de l'Iran prendre pied à sa frontière. Mais malgré sa supériorité militaire, la coalition saoudienne n'a jamais réussi à vaincre les Houthis. Ces derniers se revendiquent de l'axe de la résistance des alliés de Téhéran dans la région. Ces dernières années, ils ont tiré des missiles en direction d'Israël, en soutien aux Palestiniens. Ils ont aussi montré leur capacité à perturber le trafic maritime en mer Rouge et ils multiplient depuis quelques semaines leurs attaques contre des cibles pétrolières saoudiennes.
8: Nicolas Falaise. Pour tenter de rejoindre l'Europe, des milliers de migrants passent par la Libye, un pays toujours plus dangereux pour ces candidats à l'asile.
4: Où ils risquent la prison, la torture, les demandes de rançon aussi. Si ces migrants sont souvent dépouillés par les passeurs, par les gardiens de prison, ils le sont aussi par les employés du ministère de l'Intérieur. C'est ce que révèle Transparency International. L'ONG déplore un racket organisé au vu et au su du pouvoir de Tripoli ou d'Ibrahim.
9: Des migrants travailleurs sont soumis depuis un an à des taxes de près de 500 dinars libyens, soit l'équivalent de 70 euros, ce qui représente une somme considérable pour eux. Toutes les raisons sont bonnes pour les arrêter. Un permis de séjour périmé, une carte de sécurité sociale non renouvelée. Pour Tariq Lamloum, directeur du centre de Benghazi pour les migrants, il ne s'agit pas de vérifier le statut du résident ou d'appliquer la loi, mais de cibler tout étranger dans le but de lui extorquer de l'argent.
10: Selon les témoignages, entre 60 et 150 personnes sont ainsi arrêtées quotidiennement. C'est devenu un système bien rodé. Ces extorsions existent depuis plus d'un an. Bien entendu, des responsables du ministère de l'Intérieur justifient cela en affirmant que les salaires des agents de sécurité ne sont pas payés régulièrement. Autre argument, ils disent que le ministère de l'Intérieur est très peu subventionné par le gouvernement alors qu'il a besoin d'organiser le séjour de ces migrants ou de les renvoyer dans leur pays d'origine. Le gouvernement a est parfaitement au courant de ces pratiques.
9: Ces agents de sécurité continuent donc d'agir sur les barrages en plein jour et en toute impunité. Parfois, l'argent est soutiré à des personnes qui ne travaillent pas, mais qui sont simplement à la recherche d'un travail, regrette Tariq Lamloum.
4: La Libye, d'où partent chaque année des milliers de personnes qui espèrent rejoindre l'Europe. Cette semaine, en trois jours, 267 migrants ont été secourus au large de la Crète. En Thaïlande, le bilan revu à la hausse après une fusillade dans un lycée réputé près de Bangkok. Au moins 7 morts selon la presse locale. 7 morts dont le tireur, un adolescent âgé de 14 à 15 ans.
8: En Colombie, le nouveau président entre en fonction aujourd'hui.
4: L'avocat d'extrême droite Abelardo de la Espriella a été élu le 21 juin en promettant de combattre le narcotrafic. La violence des groupes armés, en rupture donc avec la politique de paix totale du président sortant Gustavo Petro. On y revient plus en détail dans le dossier du journal de 9h, heure de Paris. Toujours sur le continent, des heurts ont éclaté en Argentine entre des manifestants et la police. Des milliers de personnes marchaient hier à Buenos Aires contre un projet de loi sur la propriété privée porté par le gouvernement ultralibéral de Javier Milei. Le texte examiné en ce moment par le Sénat prévoit notamment de faciliter les expulsions pour les locataires qui ne paieraient pas leur loyer.
8: À la file, il est 8h08 ici à Paris. En France, les pompiers continuent de lutter contre les incendies.
4: Sous des températures étouffantes dans le sud, avec des feux dans la Drôme, dans le Var, la situation s'améliore dans l'Aude, département entre la Méditerranée et les Pyrénées. Mais c'est en Gironde, dans le sud-ouest, que les flammes ont fait le plus de dégâts. Le méga-feu, s'il est maîtrisé, a détruit plus de 40 000 hectares, avec de nombreuses habitations détruites, des massifs forestiers entiers qui ont été calcinés et qui mettent en danger la filière de bois local. Pierre-Olivier a rencontré le gestionnaire de la forêt communale du Porge, la commune la plus touchée par les flammes.
11: Sur la table de son salon de jardin, Jean-Luc Le Sueur a déplié une gigantesque carte.
12: C'est une carte de la commune du Porge. Sur la partie forêt, nous avons 4200 hectares.
11: 60% sont partis en fumée. Un coup dur pour la ville qui va devoir écouler tout ce bois de pin calciné à bas prix, car du bois brûlé est moins valorisé que du bois sain.
12: Par exemple, toutes les parcelles de Gropet, c'est une valeur marchande entre 50 et 60 euros le mètre cube. Et là, peut-être que ça partira aux alentours de 10 euros, 15. Mais par exemple, le petit bois qui partait en papeterie et tout, ils ne pourront pas le prendre. C'est une grosse catastrophe.
11: Et la commune n'est pas la seule impactée.
12: Tous les propriétaires privés vont être confrontés à la même chose.
11: Une fois ces dizaines de milliers de pins rasés, dans les semaines qui viennent, il faudra replanter et s'armer de patience.
12: Alors 15-20 ans, c'est surtout pour les premières éclaircies, mais pour une coupe rase, on est plus sur un terme de 50-60 ans. Ça va être un manque à gagner énorme.
11: La préfecture de Gironde a déjà prévu de soutenir financièrement la filière bois. Se posera aussi la question de l'adaptation des futures forêts aux incendies. Pierre-Olivier Leporge, RFI.
4: Et cette saison des feux continue de battre tous les records en France des incendies favorisés par le réchauffement climatique d'origine humaine.
8: Les forêts après le feu, on en parle avec notre invité. Juste après ce journal, on sera avec Sylvain Delzon, docteur en écophysiologie, spécialiste de la résistance des arbres à la sécheresse. Toujours en France, le parquet antiterroriste ouvre une enquête après les menaces d'un groupuscule indépendantiste corse.
4: Enquête notamment pour association de malfaiteurs en vue de la préparation d'actes de terrorisme, le FLNC. Le Front de Libération Nationale Corse Union des Combattants s'est exprimé cette semaine. Une quinzaine d'hommes encagoulés qui ont menacé les non-corses, notamment les Français du continent, qualifiés d'envahisseurs. Restez chez vous, ont-ils dit. Le FLNC rejette aussi un projet d'autonomie de l'île qui sera bientôt examiné par le Sénat. Le texte a déjà été validé en mai par l'Assemblée nationale, notamment par Michel Castellani, député corse du parti Liot, qui ne s'inquiète pas, lui, des derniers propos du FLNC.
13: Nous, en Corse, on a pratiquement l'habitude de ce genre de communiqué de la part du FLN. Hein. Moi, je ne commente pas les termes du FLN, mais ce que je sais, c'est que la population de Corse augmente à un rythme qui est 4 fois le rythme moyen de la démographie française. La très forte croissance de la population corse est tractée uniquement par les mouvements migratoires positifs. Ça, c'est une réalité. Cette réalité, on la voit sur le terrain, c'est que dès qu'il y a une maison en vente, elle est prise par des continentaux, ou par des étrangers d'ailleurs. Il est évident que cette société insulaire qui a été longtemps protégée, qui a eu longtemps ce sentiment d'appartenance et puis sa cohésion interne, elle est complètement dans une bourrasque, ça c'est évident.
4: Michel Castellani avec Marie Lecoq.
8: C'est l'un des festivals majeurs du reggae en France. Le festival No Logo ouvre ses portes cet après-midi dans l'Ouest.
4: En Bretagne, où les grands noms du reggae et du dub sont à l'affiche, Shaggy, The Congos, Meryl ou Zentone se succéderont sur scène et sur 3 jours, une programmation ambitieuse, pourtant sans le moindre financement extérieur. Et ça fait 9 ans que ça dure, Léa Boutin-Rivière.
14: Au No Logo, la règle est simple, pas de sponsor, pas de publicité, pas de mécénat, le festival se veut 100% libre.
15: C'est un choix d'indépendance totale.
14: Michel Jovanovic, le directeur et programmateur du festival.
15: C'est au festivalier de décider si un événement comme le nôtre mérite de perdurer. C'est une remise en question tous les ans pour vérifier que le public adhère à ce concept.
14: C'est donc le public et uniquement le public qui finance le 1 400 000 euros de budget du No Logo à travers la billetterie, les stands alimentaires et le camping. Le festival se charge de son côté de négocier des cachets moins conséquents pour les artistes et partage ses infrastructures avec un autre événement pour mutualiser les coûts. Autant de décisions qui permettent au festival de se passer aussi des subventions publiques.
15: On voit quand même qu'il y a de plus en plus d'événements qui reçoivent moins de subventions. C'est peut-être une tendance qui va se prolonger au fur et à mesure. Ensuite, c'est clair qu'on ne souhaite pas non plus être associé à des éventuels gouvernements qui seraient complètement en dehors de la philosophie de l'événement.
14: Une philosophie qui tient notamment au slogan « À vous de décider ». Cette année, toutes les places ont été vendues en l'espace de quelques jours. Un choix sans ambiguïté.
4: Le No Logo Festival, ça commence aujourd'hui en Bretagne.
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1: 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Nous retrouvons tout de suite le journal de Radio France Internationale.
2: Merci d'avoir choisi RFI, il est 7h en temps universel, 2h à Bogota. Le retour de Lisa Vili pour le journal. Lisa, à la une, la cérémonie d'investiture du nouveau président colombien Abelardo de la Estrella.
3: La Colombie, nouveau pays d'Amérique latine qui bascule à droite. On en parle dans le détail dans quelques instants. Nouvelle tentative de Donald Trump de restreindre le droit du sol après le rejet d'un premier décret par la Cour suprême. Le président américain vient de signer un nouveau texte qui cette fois s'attaque à un prétendu tourisme des naissances. Un moyen aussi de détourner l'attention du Moyen-Orient, on vous explique. En Irlande, une action en justice contre le gouvernement pour inaction climatique, une initiative d'un grand-père, d'une jeune militante et d'un bébé en plein été de tous les records de chaleur et de sécheresse. En Afrique du Sud, le sort des trois derniers éléphants en captivité fait débat. Les défenseurs de la cause animale demandent leur libération. La justice doit se prononcer d'ici la fin du mois. Et puis les coureuses du Tour de France se lanceront pour la première fois à l'assaut du Mont Ventoux ce vendredi. Un sommet qui attire chaque année des milliers de cyclistes du monde entier. Reportage à la fin de ce journal.
2: Jour d'investiture en Colombie.
3: Le nouveau président Abelardo de la Estrella s'apprête à prendre ses fonctions ce vendredi. Après 4 ans de gouvernance de gauche, l'extrême droite prend les rênes du pouvoir. On en parle avec vous, Sarah Krakowicz, bonjour.
4: Bonjour Lisa.
3: Sarah, l'arrivée au pouvoir d'Abelardo de la Estrella marque donc le début d'un nouveau cycle politique dans un pays qui connaît une forte polarisation ces dernières années. Il s'est engagé pendant la campagne à faire de la sécurité l'une de ses priorités.
4: Oui, si Abelardo de la Estrella a promis une chose, c'est bien de durcir la lutte contre la criminalité. Au lieu de Bogota, il a choisi de prêter serment à Cali, une région affectée par plusieurs attentats ces derniers mois. Ce début de mandat devrait donc être marqué par une stratégie répressive, une offensive militaire et par la fin des négociations avec les groupes armés et criminels, une rupture avec la politique de paix totale et de dialogue du président sortant Gustavo Petro.
3: Et Sarah, depuis donc son élection, le nouveau président multiplie les prises de position militaristes qui menacent les accords de paix signés il y a tout juste 10 ans en Colombie.
4: Oui, Abelardo de la Estrella l'a dit, sous son gouvernement, il n'y aura plus de concessions ni d'offres faites aux groupes armés. Humberto Librado Castillo est politologue de l'Université Pontificia de la Javeriana.
5: C'est un discours très présent dans certains milieux de droite. L'idée que le projet de paix reproduit la victimisation, que les accords de paix n'ont fait que garantir une sorte de protection à d'anciens combattants. Abelardo de la Estrella veut porter une attaque directe à tout ça, non seulement aux groupes armés illégaux, mais aussi à ces structures de maintien de la paix que l'État colombien a créées après les accords de paix de 2016.
3: Et l'arrivée de ce président laisse présager un changement assez brutal dans la politique étrangère du pays.
4: Et oui, Lisa, Gustavo Petro avait cherché à diversifier les relations extérieures de la Colombie. Rapprochement avec la Chine, renforcement de la coopération latino-américaine et volonté de porter la voix du Sud global. Abelardo de la Estrella, lui, privilégie la coopération avec Washington, notamment en matière de sécurité et de lutte contre le narcotrafic. Il veut par exemple créer une antenne colombienne du bouclier des Amériques, cette alliance de pays dirigé par Donald Trump, censé lutter contre le trafic de drogue. Au-delà de la politique étrangère, Abelardo de la Estrella partage aussi l'idéologie incarnée par le président des États-Unis, avec des positions traditionnalistes sur la famille, contre le mariage homosexuel ou encore l'avortement qu'il veut interdire.
3: Merci Sarah Krakowicz du service international de RFI.
2: Et le reportage international nous emmènera dans les campagnes de Colombie qui attendent beaucoup du nouveau président. C'est à retrouver juste après ce journal. Autre pays d'Amérique latine récemment passé de la gauche à la droite, la Bolivie.
3: Dont le nouveau président a tiré hier le bilan de ses 9 premiers mois de présidence. Dans son premier discours à la nation depuis son investiture en novembre, Rodrigo Paz a assuré avoir commencé à redresser l'économie bolivienne. Il a aussi vanté les résultats de son gouvernement dans la lutte contre la corruption et le narcotrafic. Éradiquer les gangs, c'est aussi une priorité pour les gouvernements de droite d'Argentine et d'Équateur. Le gouvernement argentin de Javier Milei vient de classer 3 organisations criminelles équatoriennes comme des groupes terroristes. Une annonce hier de son homologue Daniel Noboa après une rencontre entre les deux dirigeants. Les États-Unis qui soutiennent cette campagne de répression avaient déjà pris des sanctions similaires ces 3 derniers mois.
2: De quoi sera-t-il question ce vendredi à Jeddah entre le prince héritier saoudien, le président turc et le premier ministre pakistanais?
3: Les dirigeants des 3 pays médiateurs entre l'Iran et les États-Unis se rencontrent ce vendredi à Jeddah en Arabie Saoudite. Ils doivent, selon des sources citées par l'AFP, signer un accord de défense qui doit consacrer le rapprochement entre ces 3 pays en pleine guerre régionale. Autre question brûlante, celle du détroit d'Ormuz avec cet accord annoncé par Téhéran avec Oman qui doit permettre aux navires d'emprunter un nouvel itinéraire. Il sera certainement également question des Houthis qui ont bombardé l'Arabie Saoudite hier, blessant 11 civils. Les rebelles pro-iraniens du Yémen dénoncent un important renforcement militaire saoudien. Ils ont surtout attaqué plus tôt jeudi des camps militaires yéménites, tuant au moins 58 militaires de l'armée régulière. C'est le plus lourd bilan depuis la trêve il y a 4 ans qui ravive donc le spectre de la guerre civile.
2: Et alors que les négociations patinent, Donald Trump, lui, laisse la main aux médiateurs régionaux.
3: Et oui, le président américain d'autant plus fragilisé dans ses menaces de nouvelles frappes sur l'Iran que des médias américains assurent qu'il doit composer avec une pénurie d'armement. Il se concentre donc sur une autre de ses batailles, restreindre l'accès à la nationalité américaine en limitant le droit du sol. La Cour suprême avait pourtant annulé sa première tentative, mais il est revenu à la charge hier. Lubna Anaki, son nouveau décret s'attaque cette fois à la pratique dite du tourisme de naissance.
6: Donald Trump ne s'en cache pas. Il n'a toujours pas digéré le revers que lui a infligé la Cour suprême il y a un peu plus d'un mois en annulant son décret pour la suppression du droit du sol.
7: Je pensais qu'on allait gagner à la Cour suprême, mais on a eu une mauvaise décision. C'est injuste et notre pays en paie le prix. Nous allons donc y mettre fin différemment.
6: Le président a donc signé un nouveau décret visant à mettre fin au tourisme de naissance qui consiste pour des étrangères à venir accoucher aux États-Unis afin que leur enfant soit américain. Un phénomène très inquiétant, dit Stephen Miller, l'architecte de la politique anti-immigration de Donald Trump.
8: Les gens viennent ici en prétendant être des touristes. Ils disent vouloir aller à Disneyland, alors qu'ils sont ici en réalité pour accoucher, pour que leur enfant soit américain et qu'il puisse bénéficier des avantages sociaux et de tous les droits qui sont réservés aux Américains.
6: En réalité, ce phénomène reste très marginal aux États-Unis selon les experts, mais pour Donald Trump, qui à 3 mois des élections de mi-mandat est empêtré dans une guerre impopulaire avec l'Iran et qui voit sa cote de popularité au plus bas, revenir à l'un de ses thèmes de prédilection, celui du droit du sol, c'est tenter de recentrer le débat sur un dossier auquel tient une grande partie de sa base électorale. Lubna Anaki, New York, RFI.
3: Après un tir de missile chinois, pas de condamnation commune des îles du Pacifique. Les 18 États membres du Forum des îles du Pacifique réunis ce vendredi à Suva dans les îles Fidji n'ont donc pas réussi à se mettre d'accord. Début juillet, Pékin avait annoncé avoir mené un tir d'essai d'un missile depuis un sous-marin nucléaire dans la foulée de la signature d'un accord de défense entre l'Australie et les îles Fidji. Une alliance perçue comme une manière pour Canberra de contenir l'influence chinoise dans la zone.
2: En Thaïlande, l'auteur des tirs dans un lycée ce vendredi matin a tué 8 personnes au total selon le dernier bilan de la police.
3: Une attaque dans la province de Nonthaburi au nord de la capitale. Un adolescent d'une quinzaine d'années a tué au moins 2 élèves et 2 enseignants. Lui aussi est mort dans l'attaque. Et 2 personnes âgées ont été retrouvées mortes à son domicile. Le sud-ouest du Japon se prépare à l'approche d'un typhon qui a déjà frappé l'île méridionale de Kyushu. Près de 260 000 habitants des préfectures de Kagoshima et Okinawa ont reçu l'ordre d'évacuer. 500 vols ont été annulés en prévision donc des fortes pluies mais surtout des vents qui pourront atteindre jusqu'à 200 km/h. Des typhons rendus plus puissants par le réchauffement climatique.
2: Le réchauffement climatique aux conséquences très concrètes en Europe en ce moment entre sécheresse, canicule et incendie.
3: Et certains attaquent leur gouvernement. Nouvel exemple en Irlande où pour la première fois des citoyens de trois générations poursuivent l'État en justice qu'ils accusent de ne pas protéger les droits fondamentaux des générations d'aujourd'hui et de demain. Un grand-père de 75 ans, une jeune militante écologiste et un bébé de 20 mois représenté par sa mère pour appuyer leur action. Comme toutes les semaines, ils vont manifester ce vendredi. Un reportage de notre correspondante Clémence Pénard.
9: Comme chaque vendredi, depuis 7 ans, Philip Carney enfourche son vélo pour rejoindre devant le Parlement les militants de Fridays for Future, ce mouvement mondial de grève pour le climat lancé par Greta Thunberg. C'est après être devenu grand-père que Philip se lance dans cette bataille judiciaire.
10: Je suis terrifié pour mes petits-enfants. La sécurité alimentaire ne pourra plus être garantie. Des millions de personnes vont probablement chercher refuge en Irlande, qui sera encore habitable. L'avenir qui les attend est effrayant.
9: Les trois requérants, qui représentent trois générations, sont rejoints dans cette procédure par l'organisation Community Law and Mediation, qui défend, elle, les intérêts des familles les plus modestes. Sa directrice, Aoife Kelly Desmond.
11: Le changement climatique n'épargnera personne, mais certains en paieront le prix plus lourdement que d'autres, dont les plus précaires, qui n'ont pas forcément les moyens de s'adapter rapidement au changement climatique.
9: Cette affaire, une première en Irlande, s'appuie sur l'arrêt Climat Signorinen. La Cour européenne des droits de l'homme avait jugé en 2024 que la Suisse n'avait pas suffisamment protégé les droits fondamentaux de ses citoyens contre les effets du changement climatique. Clémence Pénard, Dublin, RFI.
2: En Afrique du Sud, des militants de la cause animale, cette fois, demandent à la justice d'exiger la remise en liberté de trois éléphants.
3: Lamy, Ramaliba et Mopane, ce sont leurs noms, les trois derniers représentants de leur espèce encore en captivité dans un zoo, celui de Johannesburg. Le tribunal s'est penché sur l'affaire en mai dernier. Des experts internationaux et des activistes avaient souligné face à la justice l'état d'angoisse et de déprime des trois pachydermes. La décision doit être rendue ce mois-ci, Juliette Pietraszewski.
12: C'est la seule façon pour les enfants défavorisés d'Afrique du Sud de voir des éléphants. Voilà l'argument avancé par les autorités du zoo de Johannesburg pour défendre la présence des trois pachydermes dans leur structure. Cette espèce emblématique du pays n'est pourtant pas faite pour vivre enfermée, explique Megan Carr de la fondation EMS, spécialisée dans la protection des droits des animaux sauvages.
13: Personne ne voudrait montrer à son enfant un éléphant qui va mal dans un zoo. C'est beaucoup plus avantageux pour un enfant de voir un animal dans son habitat naturel, et même si c'est seulement dans un documentaire sur le téléphone ou à la télévision.
12: Le zoo assure que deux soigneurs sont affectés à chaque animal. La nuit, les éléphants se partagent deux enclos de 160 mètres carrés. Mais pour Megan Carr, les inquiétudes portent surtout sur l'état psychologique des éléphants.
13: Nous avons eu beaucoup d'experts qui sont venus visiter le zoo. Notre visite la plus récente date de mai dernier et tous ont décelé de grands signes de détresse et de dépression. Ce n'est pas possible pour les éléphants de se comporter naturellement dans un espace aussi petit. Aucun zoo ne peut offrir d'enclos assez grand pour qu'ils restent en bonne santé.
12: Et pour Megan Carr et les militants de la cause animale, la justice devrait autoriser le transfert immédiat de ces trois éléphants vers un sanctuaire adapté où ils pourront se rétablir.
2: Juliette Pietraszewski, et c'est un sacré défi qui attend les coureuses du Tour de France ce vendredi.
3: Oui, le Mont Ventoux, plus de 21 km d'ascension, 1500 mètres de dénivelé, un col mythique du sud-est de la France qui, pour la première fois, se trouve sur le parcours du Tour de France Femmes. L'ascension est mythique et attire chaque année des milliers de cyclistes du monde entier. Anne Dufort-Cornillet a rencontré quelques courageux.
14: Bon, tout le monde, pas comme ça. Voilà, il faut bien s'entraîner, mais il a fait, c'est super.
15: Chaque été, ils sont des centaines à gravir le Mont Ventoux, comme Dimitri et Clément, venus en famille, relever le défi.
16: Moi, je suis content, j'ai réussi mon objectif. Même si j'ai mis du temps, je suis quand même content.
17: C'était quoi vos sensations pendant la montée ?
16: Mal aux cuisses surtout. J'ai pas du tout regardé les paysages, j'ai juste vu ma roue et le sol.
15: Venir à bout du géant de Provence, au moins une fois, est un accomplissement. Certains tombent sous le charme et ne peuvent plus s'en passer, comme Marie, coureuse amateur, devenue experte locale.
18: C'est ça, je l'ai monté plus de 500 fois. Chaque recoin, chaque pente, j'arrive à gérer les endroits où on peut donner un petit peu plus de force. Voilà, c'est
15: une passionnée, émue à chaque montée.
18: Ça dépend de chaque personne, mais voilà, pour moi c'est une fierté à chaque fois.
15: Surnommé le Mont Chauve, le Ventoux fascine autant qu'il impressionne. Théâtre de duels épiques, mais aussi de tragédies, comme le décès du cycliste britannique Tom Simpson en 1967. Son histoire et son sol désertique le rendent unique. L'inscrire au parcours du Tour de France Femmes n'est donc pas anodin. Anne Dufort-Cornillier, au sommet du Ventoux, RFI.
3: Et les coureuses du Tour de France commenceront leur ascension aux alentours de 14h30 pour voir en images ce qui attend les coureuses. Rendez-vous sur nos réseaux sociaux.
2: Ça va tirer fort pour le peloton, pour les footballeuses à la CAN, un peu moins ces jours de repos au Maroc ce vendredi.
3: Avant le début des quarts de finale demain samedi qui opposeront les Ivoiriennes aux Algériennes, puis les Marocaines aux Sud-Africaines. Le Ghana et le Cameroun sont les deux dernières équipes qualifiées hier.
2: Le journal de Lisa Villy. Merci beaucoup Lisa, on vous dit à demain, il est 9h15 ici à Paris, 7h15 en temps universel.
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29: Bonjour, depuis le début de cette période estivale, nous vous proposons de faire une pause hein, avec l'actualité du cinéma, en vous présentant notamment deux séries. L'une traite des crimes adaptés par Hollywood et l'autre des réalisateurs qui sont aussi compositeurs de leur musique de film. Mais pour cette émission, le sommaire va changer radicalement. Vous allez pouvoir entendre ce que j'aurais aimé en fait vous présenter tout l'été, des musiciens, chanteurs qui nous parlent de leur rapport au cinéma. Alors il se trouve que ça a été difficile hein, de mettre en place cette série. Je n'ai trouvé que Sinclair, le funky man, hein, pour me parler de son rapport au cinéma et de comment il a composé les musiques de films, car oui, l'artiste fait partie de ces musiciens qui ont composé pour le cinéma jusqu'à être nommé au César pour Le premier jour du reste de ta vie. Une récompense qui lui a échappé, vous l'entendrez, il est un peu mauvaise. Alors si on va entendre Sinclair, on ne va malheureusement pas entendre l'intégralité de l'entretien, car il y a eu un problème technique. Je n'ai pu sauver que les deux tiers de l'enregistrement. Mais avec cette durée, on passe déjà un bon moment. Voici toute une émission Cinérama avec l'artiste Sinclair qui nous parle cinéma et musique.
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29: Bonjour Sinclair, merci de nous recevoir pour parler, alors non pas musique, bien qu'on en parlera évidemment, mais avant tout de cinéma, parce que vous avez un rapport avec le cinéma, mais on va revenir finalement au début. Quel est votre premier souvenir de cinéma ?
31: Alors le premier souvenir de cinéma, le vrai souvenir, c'est Star Wars, c'est 1977, j'ai 7 ans, et là je prends une claque phénoménale, tout s'arrête pour moi. L'école, tout ça, je me dis plus rien n'a d'importance à part la force. Ouais, c'est un vrai choc parce que c'est la première fois que je rentre vraiment dans l'écran. Je me rappelle très bien, c'est mon père qui nous avait emmenés, on habitait en banlieue parisienne et on a été déjà dans le complexe de l'époque et je crois que ce jour-là, je me suis dit que ma vie avait un sens. Marrant.
32: Quand je pense à ce que nous avons traversé, je n'en reviens pas que nous soyons encore en état de marche. Avec cette rébellion et tout ça.
33: Tu es au courant de la rébellion contre l'Empire ?
32: C'est même à cause d'elle que nous sommes maintenant chez monsieur.
33: Tu as vu des batailles ?
32: Plusieurs, enfin je crois. Mais je n'ai pas grand-chose à dire. Je suis un interprète, je ne sais pas très bien raconter les histoires. Ou du moins, je n'arrive pas à les rendre intéressantes, hélas.
29: Bon. Vous n'êtes pas le seul à avoir été impressionné par ces images de George Lucas. Est-ce que selon vous, le fait que ce soit ce film qui soit le premier, ça a influencé votre rapport au cinéma, aux images ?
31: Complètement. Je pense que ce film, ces images, le propos, le son, parce que c'est quand même énormément de son dans Star Wars.
34: Sous-estimez pas la force.
0: cela ne me dit rien qui vaille.
1: Rappelle-toi, je suis là.
31: Tout ça a totalement bouleversé mon rapport aux images, mon rapport même à la narration et mon rapport à la musique.
29: À la musique aussi, donc avec c'est John Williams.
31: C'est John Williams, mais c'est même le film, c'est même la manière dont, dont le film est fait. Ça m'a toujours donné envie de faire quelque chose qui sort du réel. J'ai toujours aimé la musique qui n'était pas ancrée dans le naturel. J'aime le surnaturel.

0: maintenant, bon, les années sont passées hein, depuis la fin des années 70. Vous êtes un cinéphile, enfin, comment vous nourrissez de cinéma?
1: Alors moi je fais partie de ces gens qui adorent les séries B, les séries Z, les films de genre. Je suis un fan de Carpenter, je suis un fan de Cronenberg. J'ai aimé toute cette période du début des années 80 jusqu'à la fin des années 80. C'est vraiment ça qui m'a bercé. C'est le film de genre, vraiment. Après, bon, mais j'adore aussi le film, je dirais, le film asiatique. J'adore les films coréens. Plus récemment, je me suis mis à regarder ça et puis je trouve ça assez génial. Après, le cinéma américain, le cinéma français un peu moins, même si j'ai découvert Truffaut, tout ça, toute la nouvelle vague aussi. Mais de base, j'aime vraiment les films avec des monstres, des UFO, des rayons laser, des robots. Voilà.
0: D'accord.
1: Voilà, c'est vraiment... Je fais chier tout le monde d'ailleurs. À chaque fois que je mets un film, c'est genre... Oh non, j'adore les séries Z. Je trouve qu'il y a quelque chose de très intéressant là-dedans. Mais je parle des vrais. Hein, Roger Corman, pour moi, c'est vraiment un génie. C'est vraiment, et ça m'a aussi vachement influencé sur la façon de faire de la musique. C'est-à-dire qu'il faisait du cinéma un peu dans son studio, avec des moyens petits. Et je me suis dit que... En fait, je me suis rendu compte que j'aimais l'idée de pouvoir être indépendant et de pouvoir faire de la musique chez soi. C'est un peu le même délire, c'est-à-dire pouvoir fabriquer facilement des choses avec ses petits amplis, ses micros, son synthé dans sa chambre, plutôt que d'être dépendant d'énormes maisons de disques pour aller dans des studios et attendre qu'on vous donne de l'argent pour le faire.
0: Et c'est un peu ce que vous avez fait donc avec votre premier album, vous êtes débrouillé quasiment tout seul, alors que vous auriez pu demander à votre père, hein, qui est un réputé ingénieur du son, qui avait, à mon avis, beaucoup accès. De noms à vous offrir.
1: Voilà, accès. On lui a quand même demandé de nous aider pour louer le magnéto qu'on a mis chez nous, ça c'est sûr. Et puis quelques techniques. Mais oui, avec mon frère, on s'est dit qu'on allait faire les choses de cette manière-là. Et c'est marrant parce que c'est vraiment une philosophie. C'est... Peu importe si certains sons sont un peu cheap, mais au moins on a la liberté de pouvoir les faire, refaire, revenir et être complètement libre. Donc voilà, moi c'est l'idée, c'est la liberté avant tout, et je trouve une forme de liberté dans le cinéma d'auteur et le cinéma de série Z. J'ai toujours adoré ça.
0: Comme on parlait de films de genre, moi quand je pensais à vous, vu que vous faites de la funk, je me suis dit, bah, tiens, il devait regarder les films de Black Exploitation, puisque c'était nourri de funk.
1: C'est marrant, je crois qu'on se nourrit, enfin moi je me nourris de choses qui ne sont pas forcément proches de mon univers. D'ailleurs, je me nourris de cinéma pas mal pour chercher de la musique, mais c'est pas des films musicaux. Je pense que c'est une transformation qui se passe. La Blaxploitation, pas vraiment. Je pense que j'ai mon premier film de Blaxploitation, bah, ça doit être Tarantino. C'est bizarre, hein. C'est Jackie Brown, je crois que pour moi, qui n'en est pas un, mais qui est un peu une référence. Après, j'en ai vu quelques-uns, mais j'ai toujours... Ça me parlait pas vraiment. C'était pas ça. Moi, c'était vraiment l'univers... En fait, j'adore K. Dick. Philippe K. Dick, cet auteur, je le trouve extraordinaire, je le trouve visionnaire, et j'ai trouvé que le cinéma de genre avait cette espèce de façon de vous amener ailleurs, de pouvoir dénoncer des choses en étant parfois un peu vulgaire, mais ça m'a toujours parlé. Et c'est marrant parce que j'adore le funk, mais les films de Blaxploitation, je les trouve vraiment très mauvais.
0: Vous êtes plutôt Minority Report et... Et Solid Verhoeven...
1: Ouais, Total Recall.
0: Je ne sais pas si vous en avez en tête, parce que vous êtes fatigué, vous êtes en tournée, mais est-ce que vous avez une scène vraiment marquante d'un film? Voilà, une scène qui vous est restée, une scène à laquelle vous repensez régulièrement.
1: Un des films qui m'a fait le plus peur de toute ma vie, c'est The Thing de John Carpenter, et plein de scènes me reviennent, notamment la scène qui est pour moi la scène la plus terrifiante que j'ai vue au cinéma. J'avais 14 ans, 13 ou 14 ans quand j'ai vu ce film-là.
2: Oui, nous sommes ici en présence d'un organisme qui imite, qui reproduit toutes les formes de vie et qui plus est, les imite à la perfection. Lorsque Chose a attaqué nos chiens, elle a essayé de les digérer, les absorber. et ce faisant, d'en assumer totalement l'apparence physique. Ceci, par exemple, n'est pas un chien. C'est une nation. Nous avons tué la chose avant qu'elle ait pu finir.
3: Finir quoi ?
2: Finir son imitation de nos chiens.
1: Il y a une des scènes où il y a un des personnages qui d'un coup fait un arrêt cardiaque et ils essaient de le réanimer. Et donc, celui qui est docteur prend ces deux outils, cette espèce de défibrillateur, et puis il le met sur le corps. Et le corps s'ouvre comme une grosse mâchoire, lui mange les bras. Et là, le personnage qui se transforme devient une créature abominable. La tête se détache, qui devient une araignée. En fait, ça m'a hanté pendant des années. Je me suis dit que cette scène est complètement folle, complètement dingue. Et ça m'a donné envie de faire des effets spéciaux. Avant de faire de la musique, je voulais faire ça.
0: On va peut-être maintenant parler de comment vous avez participé à la création cinématographique en faisant donc de la musique pour le cinéma, alors qu'à la base, vous êtes donc un musicien, mais de scène. Comment c'est arrivé? Parce que bon, j'ai l'impression qu'il y a quand même une espèce de filiation avec un réalisateur qui est Rémy Besançon.
1: Alors, ce qui est marrant, c'est que mon premier film en tant que musicien, c'est Mon Idole de Guillaume Canet. Et Guillaume est venu me voir un jour et me dit voilà, j'aimerais bien que tu fasses la musique de mon film qui s'appelle Mon Idole. J'ai écrit le film en écoutant ta chanson. Et je pense que ça irait hyper bien. Moi, j'avais jamais fait ça. Et je me suis dit ok, comment on fait un truc pareil? Est-ce que je le fais? J'ai réfléchi 3 minutes. Hein. Je dis ok, on fonce, on fait ça. Et ça, c'est le premier film que je fais. Mais c'était plus des chansons que du score.

0: Ensuite, de fil en aiguille, je rencontre Rémi Besançon et je fais Ma vie en l'air. Ma vie en l'air, c'est plus du score que des chansons. Il y a aussi quelques chansons. Et là, je commence à prendre goût à l'écriture de musique pour l'image. J'avais jamais fait ça, hein. C'est, enfin, à part mon idole, mais c'est un travail intense. Intense parce que ça demande une collaboration, ça demande de se mettre au service du cinéma, ça demande de se mettre au service d'un réalisateur, chose que je ne savais pas faire. Moi, j'étais au service de moi-même et de mes chansons. Jusqu'au moment où les choses avancent, je fais le premier jour du reste de ta vie de Rémi Besançon. Et là, je suis nommé au César pour la musique. Et je me dis, waouh, extraordinaire.
1: Alors Albert, tu es content? La chambre te plaît?
2: Oui. Tu veux vraiment pas que je te paye un loyer?
1: Tu plaisantes. Garde tes sous. J'ai acheté une maison à ton père, je peux bien te prêter une chambre.
3: Tu m'as pas acheté une maison, papa. Tu m'as juste prêté de l'argent que je te rembourse tous les mois. J'aurais jamais dû te demander ça, d'ailleurs. J'aurais dû emprunter à la banque, comme tout le monde.
1: Avec ton salaire de chauffeur de taxi, t'aurais pas pu emprunter beaucoup. Mais de toute façon, je m'en fiche de cet argent. Je t'en parlerai plus.
3: Merci.
1: Bon, alors vous deux, là, comment ça marche, les études?
2: Bien. Moi, je rentre en troisième année et j'ai commencé les gardes aux urgences aussi.
1: Oh, c'est bien. On a toujours besoin d'un médecin dans une famille. Et toi, Raph?
4: Ben, moi, je me suis inscrit à la fac.
1: En fac de quoi?
4: Bah, je sais plus.
1: Quelle motivation. On voit que tu tiens de ton père. Je me souviens d'un commentaire d'un de tes professeurs sur ton carnet de notes. A touché le fond.
3: Mais creuse encore.
0: Bon, le film qui gagne cette année-là est un film quasiment sans musique. Je me suis dit, ok, les Césars, c'est comme les victoires. Allez mourir.
5: Bouge pas.
2: Ça me fera pas rester, tu sais.
5: Sur les photos aussi. Éternellement.

0: C'est vrai qu'il y a eu ce grand événement pour vous en 2009, parce que vous n'aviez pas fait tant que ça de bande originale. Alors, je ne sais pas avec qui vous étiez opposé, si c'était des habitués, hein, mais en tout cas, je me demandais quand même si vous aviez gagné cette récompense des Césars en 2009, est-ce que vous auriez fait beaucoup plus de bandes originales ou voilà.
1: Je pense que oui, ça aurait changé pas mal la donne. Mais je me suis rendu compte que le plus intéressant dans ce travail, c'est quand même de faire la musique qu'on aime, la musique qu'on sait faire, sa propre musique. C'est plus ça qui se serait passé, c'est qu'on serait vraiment venu me chercher pour ma musique. Parce qu'au fil des années, j'ai continué à en faire, j'ai dû faire une dizaine de BO. On m'appelait parce qu'on savait que je savais faire de la musique. Et donc on me demandait de faire de la musique qui n'était pas vraiment la musique que je faisais, mais c'était de la commande. Jusqu'au moment où je me suis dit, putain, c'est de moins en moins bien payé et c'est de moins en moins intéressant. Et là, je me suis dit, trop chiant. Mais c'est sûr qu'un César aurait peut-être plus pour l'orgueil, l'ego, quoi. Ça m'aurait fait plaisir d'avoir ça. Parce qu'en plus, la musique du premier jour est vraiment bien. Ouais, elle est vraiment super.
0: Oui, en plus, la BO, il y a des musiques additionnelles. Il y a beaucoup de musiques ouais. additionnelles. Et il y a votre musique qui rajoute voilà, ouais, ouais. cet élément.
1: Ouais. Ouais, ouais, y a un truc. Puis le film est super. Le film marche bien. J'aurais bien aimé être récompensé pour ça. Mais bon, après, c'était mon troisième film. J'ai été récompensé ailleurs, ça va. Aujourd'hui, tout va très bien.
0: Ok.
2: Qu'est-ce que tu foutais ? Tu veux la ramener, non ? T'avais dit minuit, il est plus d'une heure.
3: Hein ?
4: Ça va, je suis pas une gamine, hein ?
2: Arrête, tu me casses les couilles.
3: Ta gueule. Ça suffit, là. Tu vas te calmer ?
2: Tu me parles pas comme ça, ok ? C'est toi qui déconnes, là.
3: Mais je te parle comme je veux. Je te rappelle que je suis ton père.
2: Qu'est-ce que tu fais comme ça, toi, petit con ?
3: Oh !
2: Espèce de raté, va !

0: Alors, par ailleurs, ce qui serait intéressant de savoir, parce que c'est pas tous les jours qu'on a l'occasion de discuter avec quelqu'un qui compose de la musique pour le cinéma, c'est toujours de savoir si vous partez des images, si vous attendez des rushs, si vous allez sur le tournage, si vous avez les intentions du réalisateur. Enfin, comment ça se passe ?
1: Moi, je me fais vraiment confiance. Je pars d'abord de ce que me raconte le réalisateur sur son film, sur le sujet. Ça évoque en moi souvent une mélodie ou un morceau comme une chanson que je compose très vite avant de voir des images. Et ça, c'est le cœur de la musique. Donc ça, c'est la musique qui évoque soit les personnages, soit l'histoire. Et après, il y a la musique à l'image, celle qui soutient les images. C'est vraiment, il y a deux écritures très importantes. Mais je commence d'abord par écouter ce qu'on me raconte et en écrire une chanson. Où il n'y a pas forcément de paroles, hein, mais il y a des mélodies, des arrangements. Et ce morceau, qui est souvent un peu compliqué, j'en fais ma boîte à outils, et puis je l'étire, et c'est le cœur du film.
0: Mais une fois que vous avez fait ce premier morceau, vous avez la validation du réalisateur, et vous retournez au boulot, enfin,
1: c'est ça. Souvent, il ne comprend pas, parce qu'il n'a pas encore fait son film. Donc il a ce morceau et il se dit « ouais, pourquoi pas ?» Et puis ce qui est le mieux, c'est qu'il puisse vivre avec et faire le film avec. Et quand ça se passe, c'est super, ça match. Et puis parfois, ça marche pas. Ça arrive aussi. Mais en règle générale, je me trompe pas trop sur ce que je ressens et sur ce qu'on me raconte. Donc c'est assez intéressant. Et après, c'est le travail de l'adapter aux séquences. Mais c'est... Ça reste un exercice vraiment intéressant. C'est transformer, encore une fois, la narration en musique.
0: Et donc, c'est un processus qui est long ou pas, enfin, votre processus ?
1: C'est... La naissance du morceau originel et original, ça peut aller très vite. Après, ce qui est long, c'est de décliner, c'est de trouver les variations, c'est de trouver aussi... les différences entre les personnages, parce qu'en fait, j'ai mis du temps à comprendre qu'il y avait quand même une musique qui se déclinait. Mais ça dépend beaucoup du film. C'est-à-dire que le plus long, en fait, c'est lorsqu'on travaille sur une V1 de montage et qu'il y en a 10. Donc ça, parfois, il y en a 10, parfois, il n'y en a que 3. Et donc, le plus long, c'est de changer. C'est quand le film change, c'est quand le film ne marche pas. C'est-à-dire quand le film se réécrit complètement au montage. Là, ça devient vraiment très compliqué. Et en fait, moi, je muse très rapidement là-dessus. C'est pour ça que maintenant, j'aime bien être au début, arriver à la fin après. Okay. Tout le milieu, c'est très pénible.
0: Je voulais savoir, vous l'avez dit, Sinclair, vous avez fait une dizaine de bandes originales. Est-ce que ça vous est arrivé de refuser catégoriquement un projet ? J'imagine que oui.
1: Oui. Ouais, j'ai refusé des projets où c'était beaucoup trop éloigné de moi et que j'ai fait des films pour les mauvaises raisons aussi. Hein. J'ai fait des films pour prendre du blé. Ça, c'est des choses qui arrivent. Je ne le ferai plus jamais, parce que c'est une trahison personnelle et souvent aussi pour le film, même si la plupart des films que j'ai faits et certains que j'ai refusés n'étaient pas des grands films. Mais...
0: Et c'est à ce moment-là que mon enregistrement n'est plus audible. C'est donc le terme de cette émission que nous avons passée avec Sinclair. J'espère revenir l'été prochain avec une vraie série présentant des artistes nous parlant de cinéma.
2: Au revoir. Ça s'impose.
3: Pour quelle raison ?
2: Qu'est-ce que vous racontez ? Mais qu'est-ce que c'est que cette histoire ?
4: Je ne connais pas la réponse moi-même. Comme vous êtes bizarre.
2: Oui !
4: C'est difficile de répondre.
2: C'est une plaisanterie !
0: La semaine prochaine, on retrouve le déroulement habituel du programme de Cinérama pour l'été. Pour la série sur les crimes adaptés au cinéma, nous parlerons d'Amityville. Et pour les réalisateurs également compositeurs de musique, ce sera David Lynch avec la rediffusion d'un blind test sur le réalisateur américain.
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8: Bonjour, nous voici partis pour un nouvel épisode de la chichoumaille de résistance, l'émission de RPH consacrée à l'alimentation en pays cœur d'Hérault. Aux problèmes que l'on rencontre quand on cherche à s'alimenter dans la région, mais aussi aux initiatives que cela génère un peu partout dans le pays. Aujourd'hui, nous ouvrons une nouvelle série consacrée au commerce alimentaire de détail. Et pour l'inaugurer, nous sommes venus à la Vaquerie, petit village du Larzac, pour rencontrer Annie Courville, qui tient une petite épicerie dans le village. Première question, comment l'idée d'ouvrir une épicerie dans ce petit village t'est-elle venue ?
9: Alors bonjour, déjà je trouve que l'idée de creuser ce thème est une très bonne idée puisqu'en fait la problématique de l'alimentation dans un paysage comme le plateau du Larzac, c'est important. En arrivant ici, j'avais surtout envie de faire une activité pour moi-même qui ne me demande pas beaucoup de déplacements et qui ait une valeur locale. Et comme j'ai acheté cette petite maison avec un local, c'est une cave en fait, une cave au rez-de-chaussée, et qui par hasard donnait sur la place du village. Je me suis posé la question, que faire ? Je ne vais quand même pas le louer pour faire un garage. Je pourrais en faire une galerie d'art, mais ça va être super dur à faire vivre. Et puis finalement, l'idée qui revenait toujours, c'est peut-être une petite épicerie. Et puis le temps que je m'occupe du haut, que je fasse des petits appartements, que j'ai restauré. C'était la seule idée qui tenait le choc et qui répondait à la fois à une activité pour moi sur place. Donc peu de déplacements, un sens par rapport aux habitants, c'est-à-dire que on est très content en fait d'avoir un petit, tout le monde est très content d'avoir un petit lieu où se retrouver, où s'alimenter, et puis viennent se greffer dessus, la vente de poterie du potier du village, un petit coin librairie pour vendre autre chose que des poireaux, c'était sympa pour moi. Et un petit coin musée aussi, où j'ai demandé aux gens du village, par exemple, de me prêter ou de me donner des objets de la vie rurale d'autrefois, grosso modo avant la guerre 14. Donc j'ai un petit coin musée qui me permet en fait d'engager des conversations aussi bien avec les touristes qu'avec les gens qui ont vu leurs grands-parents utiliser tel ou tel objet. Voilà.
8: Ça fait combien d'années maintenant que l'épicerie existe ?
9: Alors, ça fait 7 étés. Donc, je suis dans ma 8e année.
8: Et elle est ouverte toute l'année ?
9: Alors ça, c'était un truc très important. J'avais vraiment envie que ça ne soit pas uniquement une activité touristique, quitte à avoir une saison un petit peu creuse. Donc, je suis ouverte exactement pareil, été comme hiver. La seule petite variante, c'est que l'été, j'essaie d'ouvrir le samedi après-midi. En gros, quand je suis là, quand je n'ai pas autre chose à faire. Mais en fait, c'est ouvert du lundi au vendredi, de 17 à 19 heures, toute l'année. Voilà.
8: Qu'est-ce qu'on trouve à acheter, en fait, à l'épicerie ?
9: Alors, on trouve... je me suis axée beaucoup déjà sur le frais, parce qu'en fait, c'est surtout pour ça que on a envie de... au quotidien, est-ce qu'on ressort pour acheter une salade ? Est-ce qu'on ressort pour acheter un bout de fromage ? C'est dommage, mais voilà. Donc, en fait, je vends beaucoup de frais et des légumes, du fromage, de la charcuterie. J'ai aussi tout un rayon d'épicerie classique, on va dire, qui n'est pas très local. Mais j'ai aussi de l'épicerie locale avec des conserves. Maintenant, les éleveurs font aussi des pâtés, des fricandos, des rillettes, tout ça. Donc ça, j'ai aussi. Il y a aussi quatre vignerons, quatre caves vigneronnes sur le village et une microbrasserie. Donc, il y a aussi de quoi boire. Voilà.
8: Et si on n'achète pas chez Annie, si on ne fait pas ses courses chez Annie, où est-ce qu'on fait ses courses? Où est-ce qu'on achète son alimentation quand on habite à la Vacquerie? Est-ce qu'il y a d'autres magasins sur place? Et sinon, ben, jusqu'où faut-il aller?
9: Alors, en restant local, on a un camion qui vient le mercredi, qui est un camion de charcuterie et de boucherie, qui vient s'arrêter sur la plage du village vers 14h. En restant local sur le village, on a aussi Chloé Amposta, qui est une maraîchère en bio, qui est à Saint-Étienne-de-Gourgas, et qui vient livrer des paniers par un groupe WhatsApp, qui vient livrer des paniers sur la commune de la Vacquerie et Saint-Maurice. Et ça, c'est super. Vraiment, les légumes sont magnifiques et c'est très pratique. Voilà. Après, sur place, il y a aussi donc, en direct. Donc, on peut aller aussi chez le vigneron, chez le microbrasseur. On peut aller chez l'éleveur pour acheter de la viande en direct. Alors, il y a des conditions de jour où voilà, faut se renseigner pour les éleveurs de viande de vache et aussi d'agneau.
8: Et pour le pain, par exemple ?
9: Alors, pour le pain, on a une boulangère en bio qui n'est pas très loin d'ici, puisqu'elle est à La Roque. Donc, c'est à 6 km d'ici, un peu plus loin que le moulin. Et elle fait du pain bio donc deux fois par semaine, à la fois avec des commandes particulières qu'elle règle. Alors, le panier qu'elle sert pour les commandes particulières, avec les noms de chacun, ce panier est dans un petit coin chez moi, là où les gens peuvent venir nuit et jour chercher leurs commandes. Sinon, moi, je lui fais une commande aussi de l'épicerie. Et donc, il y a du pain bio deux fois par semaine. Voilà. Donc, personnellement, je vais aussi chercher du pain le lundi, des baguettes, parce qu'il y a des gens qui préfèrent quand même la baguette. Et puis, j'ai un autre fournisseur de pain bio. C'est la boulangerie Le Fournil La Meule au Bosque. Donc ça, je vais le chercher le jeudi. Maintenant, ça sera bientôt le mercredi, parce que le jour va changer. Voilà, donc j'assure un petit peu avec trois fournisseurs différents pour avoir du pain quasiment tous les jours.
8: Et dans les villages du Larzac, de proximité, on trouve des magasins équivalents ou d'autres épiceries à Saint-Maurice ou à Saint-Pierre? Jusqu'où faut-il aller en fait, si on veut aller dans un magasin alimentaire au plus proche de la Vacquerie? Autre que... Si on est fâché avec Annie, par exemple, et qu'on veut s'alimenter, où va-t-on?
9: Déjà, ça, c'est pas possible, premièrement. Vous avez le Caillard, hein. C'est sûr que moi, j'ai pas un choix non plus. Hein. Si on veut du whisky, par exemple, j'en ai pas. Si on veut du coca, j'en ai pas.
8: Combien de kilomètres, le Caillard?
9: 15 kilomètres, donc quand même 15 kilomètres. Et ensuite, bah, c'est l'Odev, hein, avec tous ces supermarchés et autres commerces. Donc là, on est à 25 kilomètres, en fait, hein. Donc, je crois qu'il y a une petite épicerie qui est en train d'ouvrir à alors, c'est pas Saint-Privat, c'est... je sais plus exactement, c'est en dessous, là, il y a une petite épicerie. Et puis, c'est tout, en fait, à Saint-Maurice, il n'y a rien. Et sinon, il y a Soubesse, il y a une épicerie qui est bien achalandée, qui a de bonnes heures d'ouverture, aussi. Mm.
8: Mais ça nous fait encore une quinzaine de kilomètres, ou une vingtaine.
9: Non. Soubesse, il doit y avoir 15 kilomètres.
8: Ouais. D'accord. Donc, quasiment un monopole sur la partie méridionale du Larzac, en dehors du Caillard.
9: C'est ça. Alors, j'en profite bien, hein, parce qu'évidemment, c'est très cher. Non, mais les gens me disent, en fait, c'est le même prix. Même au Caillard, quelquefois, c'est moins cher qu'au Caillard. C'est aussi atypique. C'est-à-dire que moi, je vais chercher de la charcuterie au sud d'Aveyron. J'ai du fromage de Berger du Larzac et du fromage aussi de la famille Barra à La Roque. Donc j'ai des choses qu'on ne trouve pas forcément en Super U et qu'on... Voilà, quand, par exemple les légumes de Chloé, si on ne fait pas partie de la liste parce que c'est trop astreignant, voilà, si on ne fait pas partie de la liste de Chloé, on peut quand même venir acheter des légumes bio chez moi.
8: Alors, est-ce qu'on peut développer un peu sur ce thème de l'approvisionnement? Comment tu fais pour t'approvisionner? Quels sont tes fournisseurs? Est-ce qu'il y en a qui te livrent ou est-ce que tu vas chercher systématiquement? Comment on fait quand on est au bout du Larzac, hein, comme l'est quand même la Vacquerie, pour approvisionner son épicerie?
9: Alors déjà, première chose, il ne faut pas ouvrir toute la journée. Les gens me disent « Oh, tu pourrais ouvrir le matin ». Eh bien, quand je fais mes approvisionnements, je ne suis pas là et je ne peux pas être à deux endroits à la fois. Donc, j'ai choisi déjà de faire donc des heures d'ouverture de 17 à 19 heures pour déjà tenir le coup, parce que être trop ambitieux dès le début fait que, en fait, quelquefois, le projet tient pas la rampe. Et puis comme ça, dans la journée, j'ai le temps de faire autre chose, soit mes courses, soit ben, travailler, par exemple, à la bibliothèque du Kaylar, puisque je suis salariée à temps partiel à la bibliothèque du Kaylar, et d'avoir d'autres activités, et aussi de faire des courses, tout simplement. Je peux m'approvisionner où je veux. Pour l'épicerie classique, style voilà, le café, la lessive, tout ça, évidemment, il n'y a pas de producteur local. Donc ça, je suis obligée de l'acheter. Je peux l'acheter dans n'importe quel supermarché ou au métro. Du moment que j'ai une facture, en fait, je peux m'approvisionner où je veux. Et en fait, je bats la campagne quand même, parce que je sais que ben, voilà, ça, c'est moins cher là. Ça, ils n'en trouvent pas ailleurs. Donc je fais un petit peu toutes les popotes genre supermarché, donc quand même pour je connais les prix, quoi. Voilà. Et bah autrement, de plus en plus, j'essaie d'être branchée sur des producteurs locaux. Donc il y a aussi, par exemple, Juliette qui travaille à la ferme du Cos au Kaylar et qui produit des yaourts, des fromages et même du lait frais, bio. Donc là, elle n'est pas loin, et puis elle me livre, tout simplement parce qu'elle habite la vaquerie, donc elle a la clé de l'épicerie, elle me livre à n'importe quelle heure, c'est très pratique. Et puis voilà, là, ceux qui font le pain, là, les Mathilde est tout à côté de chez les Barras, donc en fait, elle me livre le pain et le fromage en même temps. Donc j'ai un petit coin où la porte n'est jamais fermée, on peut quand même ça me livrer quand on veut. Et ça, ça fait partie des choses impératives, il faut pouvoir avoir des livraisons. Pareil, Chloé, elle monte une fois par semaine pour livrer les particuliers et aussi ce que je lui commande pour l'épicerie. Voilà. Après, j'ai des gens qui sont tout prêts, hein, les producteurs de viande ou de vin qui sont tout prêts, ben, ils me livrent, il suffit de faire un petit message. Voilà.
8: Donc c'était ma question, ça. En fait, tu n'es pas obligé d'aller chercher tous les produits. Il y en a une partie quand même qui t'est apportée.
9: Ouais, de moins en moins. C'est vrai que c'est la problématique. Quelquefois, je me dis, l'épicerie idéale, ça serait de ne jamais courir. Mais évidemment, comme on n'a pas de producteur local dans tout, on est obligé de faire des kilomètres. Et puis compléter, par exemple, des citrons, même dans des choses fraîches. Citron, concombre, en ce moment, il n'y en a pas en bio. Donc, quand Chloé n'a pas, ben, je suis obligée d'en acheter quand même. Les gens en ont besoin. Donc, voilà. Même les livres. Le livre, ça, c'est un petit bin. C'est un petit peu le luxe de mon épicerie, par exemple, parce que, en fait, j'ai un partenariat avec la librairie 1.1 de l'Odev. Donc, mes livres sont au même prix qu'à la librairie. Donc, je fais un micro-bénéfice. Par contre, ça me prend quand même du temps, parce que je dois mettre à jour mes listes. Quand j'ai vendu un livre, je me dis, bon, est-ce que je recommande le même? C'est vrai qu'il s'est vendu, mais bon, comme ça, je l'ai vendu au bout d'un an. Finalement, je vais peut-être en commander un autre. Qu'est-ce qu'il y a comme nouveauté? Donc, voilà, ça occupe aussi. C'est pas vraiment ça qui fait, qui tire l'épicerie, mais c'est le petit coin sympa qui est très motivant.
8: Est-ce qu'on peut commander un livre chez toi? Ou est-ce qu'il vaut mieux commander directement à la librairie et aller les chercher à l'occasion?
9: Le but n'est pas de commander des livres, ça va vous mettre beaucoup plus de temps que d'aller à l'ODEV. Mais enfin, oui, on peut commander des livres, puisque moi, j'en commande à la librairie 1.1, donc c'est possible. Et je n'ai pas que 1.1. J'ai aussi donc la PAL, par exemple, qui est l'association pour le Larzac, là, qui s'est occupé de la lutte au moment de l'extension du camp militaire et qui a des publications, DVD, autocollants. J'ai le Chemin de Saint-Guilhem, c'est une association qui chapeaute les hébergements, les restaurations et l'itinéraire du sentier. Donc là, j'ai les petits pins et puis les petites choses voilà, du sentier. J'ai aussi le CPIE qui fait des publications. J'ai la communauté de communes qui, via le musée de l'Odev, a des petites publications, les cahiers de l'Odevois-Larzac. Voilà, donc j'ai ces petites choses-là qui sont locales. C'est vrai que moi, personnellement, je suis très patrimoine et tout ça, donc j'aime bien ces petits livres.
8: Est-ce qu'on pourrait parler du travail un peu ? Qu'est-ce que ça implique ? Est-ce que ça suppose de se lever tôt le matin ? Est-ce que ça fait des grosses journées ? Comment ça se déroule, une journée d'épicière, quand on est à la vaquerie ?
9: Alors, en fait, j'ai, en gros, le roulement, c'est 2 jours de grosses courses, le lundi, puisque comme je suis ouvert du lundi au vendredi, le lundi, c'est 1 jour de course, et le jeudi. Donc, ces 2 jours-là, je me lève... je me lève normal, hein. Je vais faire mes courses, je pars pour arriver à l'heure d'ouverture des magasins. Et puis, je fais ma tournée. En fait, j'ai vraiment une tournée. Hein. Quelquefois, j'ai compté, ça faisait 12 endroits. Je passe par 12 boutiques et shops ou fournisseurs. Je reviens souvent ici. Il est 14h ou 15h pour manger un petit morceau et puis me poser 2 minutes et ouvrir à 17h. Entre-temps, il faut que je range tout, que j'étiquette. Donc, ces 2 grosses journées-là sont quasiment pleines. Uniquement l'épicerie. Les autres journées, je peux arriver quasiment à 17h à l'épicerie et puis ouvrir si j'ai, par exemple, la bibliothèque ou si j'ai d'autres chats à fouetter par ailleurs. Quoi, voilà.
8: Et en termes d'équipement c'est, ou d'investissement, disons, pour lancer la boutique, c'est beaucoup ?
9: Alors là, il y a une grande règle. C'est par exemple pour le ticket de caisse, quand on arrive à une addition de plus de 6 cm... Je prends la petite calculette, sinon c'est à la main. Donc ça, je n'ai pas d'investissement particulier. Je n'ai pas de loyer parce que je suis chez moi. Et je n'ai pas d'enseigne lumineuse. Je n'ai pas de site Facebook ni de Google. Je ne passe pas de temps sur la communication. C'est vrai que je pourrais, peut-être.
8: On commence aujourd'hui, alors, peut-être.
9: On commence aujourd'hui, voilà, ça c'est très bien. Je dis que je ne suis pas sur Google, mais en fait, l'autre jour, quelqu'un m'a dit « Mais si vous êtes sur Google, en fait, quelqu'un m'a mis sur Google il n'y a pas longtemps, en fait. » C'est-à-dire qu'on peut mettre quelqu'un d'autre sur Google, ça, je ne savais pas. J'étais bien contente de dire que mon petit épicerie pouvait fonctionner sans Google, mais voilà. Donc, j'ai été rattrapée par la patrouille, et donc maintenant, j'y suis. Non, pas d'investissement particulier, donc j'ai juste en frais, à part les factures de tout ce que j'achète, j'ai l'URSSAF, hein, qui ne m'oublie pas, donc une fois tous les trimestres, j'ai pas loin de 1 000 euros d'URSSAF, et puis voilà, à part ça, un petit peu d'électricité pour le frigo, le congélateur, mais c'est assez minime. En fait, j'ai tout fait pour que ça soit hyper minime, parce que j'étais pas du tout sûre que ça soit viable. D'ailleurs, avant d'ouvrir, j'étais en contact avec la CCI et il y a un spécialiste des commerces qui m'avait reçu et qui avait pris toutes les données, nombre d'habitants, etc., etc. Puis il m'a dit pas viable.
8: Combien d'habitants pour en parler ?
9: Alors, nous sommes 200. Voilà, donc je suppose que son analyse se basait sur plus d'heures d'ouverture. En fait, le petit système, il est valable si on a une autre activité ailleurs et si on ne se dit pas « je fais ça 8 heures par jour ». Il ne faut pas compter rien que là-dessus. Malgré tout, maintenant, au bout de la 8e année, je me dégage quand même 700 euros par mois.
8: D'accord, ça c'est le revenu moyen
9: j'ai
8: mensuel.
9: J'ai mon petit compte en banque avec un virement mensuel. Et URSSAF payé et frais payés, je peux sortir 700 euros sans que ma trésorerie soit en négatif.
8: Ce qui rend malgré tout nécessaire d'avoir une autre activité, voilà. D'où le travail à la médiathèque du Kela.
9: Voilà. Mais bon, c'est très bien aussi de ne pas faire qu'une seule chose. Moi, je trouve que c'est très bien. Ça me convient tout à fait de ne pas être que épicière. Donc, vraiment, ça roule vraiment...
8: Et en dehors de la clientèle du village, est-ce que des gens d'autres villages viennent ici ? Je pense à Saint-Maurice, qui est finalement pas très très loin, malgré tout. Et il y a la question saisonnière aussi. Est-ce que le tourisme rapporte beaucoup de monde ? Je sais qu'il y a quelques produits qui sont spéciales randonneurs, par exemple. Est-ce que ça marche, ça ?
9: Alors, en effet, depuis 2 ans, on est sur le chemin de Saint-Guilhem, donc le chemin principal, puisque jusqu'alors... Le chemin de Saint-Guilhem passait par Saint-Maurice et ensuite rejoignait Saint-Guilhem le désert par le Causse. Et comme il y a eu des hébergements qui ont fermé, l'organisation a décidé de faire passer le chemin principal par la vaquerie. Donc moi, ce n'était pas du tout prévu, mais j'ai eu vraiment j'ai vu la différence. C'est-à-dire que là, à partir du mois de mai, surtout mai et septembre, c'est les 2 gros mois des randonneurs,
2: J'ai beaucoup de randonneurs, mais vraiment, à 5 heures, j'ai la queue devant la porte. Et puis, quelquefois, de la caisse. On ne le voit pas ici, mais de la caisse au frigo, je ne vois pas le fond parce qu'il y a trop de têtes. Et en fait, c'est des randonneurs qui prennent quoi ? Ils prennent une pomme, une tomate, un morceau de pain, peut-être pas la baguette entière. Et puis, voilà, ils vont prendre un petit morceau de chocolat. Et puis, des petites choses. J'ai tout fait en tout petit. Alors, on peut acheter le sachet de thé à l'unité, même le sucre à l'unité. On peut acheter les petits dosettes de Nescafé, de lait, tout ça à l'unité. Et puis, même le pain, on peut le couper et prendre au poids, hein, parce que je sais que ça, c'est ça qui les intéresse, hein, de faire juste leur petit pique-nique pour le lendemain. Et donc, ils sont très contents de pouvoir trouver des petites choses à l'unité, des petits biscuits, des petites madeleines à l'unité, des choses comme ça.
8: Au bout du compte, si on fait le bilan après 8 ans, un bilan très largement positif, c'est-à-dire à la fois financier, c'est jouable, même si ça ne rapporte pas un revenu énorme, et du point de vue de l'insertion locale, des relations avec les gens du village, ça a bien marché.
2: Oui, on peut vraiment le dire, puisqu'il y a des gens qui viennent, quelquefois même qui n'achètent rien, qui font la papote pendant une heure, et c'est très bien, voilà. Non, je pense qu'il y a des gens qui se sont rencontrés aussi, qui ne se connaissaient pas forcément, voilà, des rencontres intéressantes qui se sont faites dans l'épicerie, parce que bon, c'est un lieu où on va, voilà, c'est... Donc c'est vrai que c'est important et c'est satisfaisant, voilà. On a ces petites deux heures de fin de journée, quelquefois, quand la journée est pluvieuse, que j'ai passé la journée devant l'ordinateur, ou voilà, je me dis, ah, je vais ouvrir deux heures. C'est plutôt sympa, en fait. C'est pas pesant, quoi.
8: Et il y aurait quelques conseils à donner pour d'autres ambitions, d'autres gens qui voudraient ouvrir des épiceries de ce type-là dans les villages alentours, de la plaine ou bien du Larzac?
2: Ben, je dirais qu'en fait, c'est les petites heures d'ouverture. Je pense que ça a été la condition qui fait que ça marche. Parce que si on veut ouvrir plus, on n'a pas le temps de faire tout le reste. Parce que moi, je fais ma comptabilité moi-même. Pourtant, je ne suis pas comptable, mais je n'ai pas pris de comptable. Parce que les comptables, ça coûte cher. Donc, je me suis dit, je vais tout faire moi-même. Donc, j'en ai passé la première année. J'ai passé 3 mois sur l'ordi à tout éplucher. Comment est-ce qu'on fait en entreprise individuelle? Parce que je ne l'ai pas fait en auto-entreprise. Je l'ai fait en entreprise individuelle. J'avais épluché un peu les raisons et ça me semblait mieux de faire comme ça. Donc j'ai quand même bossé. Hein. Il faut quand même prendre le taureau par les cornes. Après, on peut très bien prendre un comptable, avoir quelques frais en plus et que ça reste quand même. Il faut savoir compter quand même. Hein. Moi, j'achète pas n'importe quoi. Hein. Si je vois à l'achat, bon, le poireau, il est à 4 euros le poireau, 4 euros le kilo, j'achète pas. Et j'achète peut-être le lendemain quand il est à 3. Je connais le prix des choses et c'est vrai que ça, c'est... Il faut quand même tout regarder, quoi. C'est quand même... On est quand même à la limite, hein, entre le temps passé et puis le... Mais c'est bien. Il y a plein de boulot où on est à la limite, hein, quand on travaille. Il faut pas être trop gourmand et puis voilà.
8: Un sujet qu'on n'a pas abordé, c'est la question de Roule Contact. Est-ce qu'ils passent ici à la Vacquerie? Parce que donc, au Kellar, ils sont présents. Et quand tu es à la médiathèque, tu les vois passer.
2: Oui.
8: Mais ici, non.
2: Je ne sais pas. Ils ne passent pas, ça c'est sûr. Je ne sais pas s'il y a eu une démarche de fait auprès de la mairie. La bibliothèque, est-ce qu'il y a une démarche auprès de la bibliothèque aussi? Parce que souvent, ça passe par les bibliothèques. Mais la bibliothèque à la Vacquerie, c'est une bibliothèque gérée par des bénévoles et qui est plus petite, hein, que celle du Kellar. Je ne sais pas s'il y a une démarche de fait ou pas. Donc non.
8: Et donc, a priori, sur la Vacquerie, il n'y a aucun dispositif qui permet d'accéder à une alimentation bon marché, en fait, à prix réduit, comme le permet de le faire Roule Contact
2: dans les villages. On peut dire alimentation sociale, non.
8: Pas de banque alimentaire.
2: Pas de banque alimentaire, il n'y a pas de réseau. Non. Il y a eu des fois où des personnes qui avaient des difficultés de fin de mois pouvaient faire une demande à la mairie. Bon, ça arrive partout. Hein. C'est via une assistante sociale. Si on a du mal à joindre debout, il peut y avoir des factures qui sont payées. Mais ça, c'est partout. Hein. Donc, non.
8: Mais a priori, donc, sur la Vacquerie, pas de problème d'accès à l'alimentation qui serait lié aux revenus ou à la faiblesse des revenus. On est sur un village où tout le monde a de l'argent, ou assez d'argent en tout cas pour se nourrir.
2: Je sais pas. En fait, il y a des gens aussi qui n'ont pas assez de continuité dans leur vie pour avoir assez d'argent toute la longueur du mois pour manger autre chose que du pain et du pâté. J'en connais.
8: D'accord. Donc ça existe, les problèmes de précarité alimentaire sur la vaquerie.
2: Oui. Oui, oui. Parce que ne serait-ce que pour aller demander les aides sociales, il faut déjà aller relativement bien.

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1: Ben, je vais acheter du pain. Et puis, des fois, quelques légumes. Voilà, et c'est très bien de l'avoir. Parce qu'au moins, il y a quelque chose dans le village. Et on n'a pas besoin de faire 40 km pour aller chercher le pain.
2: Et si vous achetez pas chez Annie, vous achetez où alors? Pas chez Annie, vous achetez où alors? C'est quoi les alternatives à Annie?
1: Au Kellar. Moi, je descends pas trop en bas.

0: Je suis le potier du village. Donc je travaille dans le village depuis 25 ans. Et je fais de la terre vernissée traditionnelle, qui est une terre du sud. Voilà.
1: Et vous avez beaucoup de points de vente comme Annie ?
0: Non. J'en ai que un. C'est chez Annie.
1: Très bien. Vous vendez un peu chez vous quand même ?
0: Je vends un peu chez moi, mais bon, il y a plus grand monde maintenant. Hein.
1: C'est une grosse responsabilité pour Annie, non ?
2: Bah, c'est une grosse responsabilité, surtout que mon étagère, je ne suis pas sûre qu'elle soit très solide. Alors, c'est déjà arrivé qu'il m'y a apporté beaucoup de pots. Et puis, quand on est arrivé le lendemain, tout était par terre. On a cassé des centaines d'euros. Heureusement, mon assurance a été compréhensive, elle a tout payé. Mais il ne faudra pas le faire deux fois. Voilà. Alors, comme c'est notre potier du village, je précise que les prix sont les mêmes que chez lui, c'est-à-dire qu'il a sa petite boîte, les sous vont directement pour lui. Je ne me fais pas de bénéfice, je voulais quand même le dire.
1: D'accord. Bah écoutez, merci pour ce témoignage.
0: Pas de quoi, monsieur.
3: 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Nous poursuivrons cette série avec d'autres interviews, d'autres enquêtes dans d'autres villages et d'autres types de commerces. À bientôt.
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0: T'as le prends pas comme ça, tu peux baisser d'un ton s'il te plaît?
1: Attends, tu peux baisser d'un ton s'il te plaît?
0: Je commence un peu à saturer, pas toi?
2: Bah je suis saturé, j'en peux plus là.
0: Je ferais bien une petite pause.

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0: Bonjour et bienvenue dans Du Poil sous les bras. Alors une fois n'est pas coutume, j'ai mis un pied, de même, dans le sud-est où je vais très rarement. Il m'aura fallu tout l'intérêt d'un livre dans lequel il est question d'héritage pour que je visite le campus Carlone de Nice, un campus universitaire depuis lequel on a une superbe vue sur la baie et la mer. Franchement, c'est très sympa. Bon, après, le maire de Nice, c'est Estrosi, donc ça c'est moins sympa, sauf si on aime les caméras de surveillance et les chiens miniatures. Oui, parce que, avant qu'on parle sérieusement, là, tout de suite, eh bien, la chose qui m'a le plus marqué à Nice, ce sont les mini-chiens qu'ont toutes les vieilles dames. Enfin, peut-être pas toutes, peut-être il y a des vieilles qui ont des chats aussi. Mais ce sont des chiens, on dirait, génétiquement modifiés, faits sur mesure pour Nice. Ils ont des petites pattes pour marcher à deux à l'heure. Et puis, ils font des tout petits cacas, je suis sûre. Ils mangent des toutes petites croquettes. Mais ils ont aussi, j'imagine, une présence inversement proportionnelle à leur taille. Bref, c'est pas le sujet du jour, désolé si vous aimez les chiens, mais on a bien mieux à faire avec une niçoise qui est mon invitée et qui, j'espère, n'a pas de petits chiens. J'ai pas pensé à lui demander si les gens comme elle avaient des chiens nains. D'ailleurs, comment sont-ils, les gens comme elle ?
1: Alors, les gens comme moi, je vais avoir du mal à répondre à cette question parce que les gens, je sais pas trop ce que c'est. Moi, je ne sais peut-être pas non plus. Souvent, les gens, on désigne vaguement un groupe. C'est assez vague. C'est les gens, les jeunes, on est dans les généralisations. Et donc, je saurais pas répondre à les gens comme moi. Après, je suis universitaire. Et en tant qu'universitaire, j'aime beaucoup, beaucoup les livres. J'adore remonter dans le passé, trouver dans le passé des forces de proposition pour penser aujourd'hui. Je suis aussi enseignante. J'adore les étudiants. J'adore transmettre aux étudiants ce que je trouve dans ces textes du passé. Je suis aussi de notre société et je vois des transformations de cette société qui sont à interroger ou à, en tout cas pour lesquelles les expériences du passé, les théories du passé peuvent être un puissant levier d'interrogation pour cesser d'être simplement face à l'évidence du présent, l'évidence des institutions telles qu'elles fonctionnent. Et voilà, peut-être que tout ça configure un moi, et je ne sais pas s'il y a beaucoup d'autres gens comme moi.
0: Si, si, il y en a des gens comme elle, des intellectuels. Et ce n'est pas péjoratif dans ma bouche. Je ne suis pas Trump ou Ciotti. La connaissance ne me rebute pas. Je ne crache pas sur les savoirs, sur la science. Je pense que tout ça, au contraire, nous aide à comprendre le monde. Alors quel intérêt, me direz-vous, de pouvoir se battre pour une société plus juste, d'éviter de se retrouver avec des gens comme Trump ou Ciotti, justement. Allez, sans plus attendre, bonjour Mélanie.
1: Bonjour, je suis Mélanie Plouvier, je suis maîtresse de conférences en philosophie à l'Université Côte d'Azur à Nice. Je suis spécialiste du 19e siècle et plus particulièrement de la philosophie sociale et politique du 19e siècle. Je m'intéresse depuis quelques années aux théories de l'héritage qu'on trouve dans ce 19e siècle mal connu et je publie un livre à la découverte qui s'appelle « L'injustice en héritage, repenser la transmission du patrimoine ».
0: C'était pas gagné que ça me passionne, ce bouquin. Non pas que je pense que le sujet n'est pas intéressant, mais comme je n'y avais pas réfléchi, je voyais pas trop ce que j'allais apprendre. On est une société d'héritiers, oui, ça je le sais déjà. Le travail paie moins que l'héritage, mieux vaut hériter que de travailler, ça je le sais déjà aussi. Et puis en plus, j'avais vu que le bouquin parlait un peu d'histoire, l'Ancien Régime, la Révolution française. Et moi, j'ai pas beaucoup de notions d'histoire, alors j'avais un peu peur. Voilà, cerise sur le gâteau, Mélanie Plouvier est philosophe. Et j'ai toujours l'impression que je vais être larguée quand je parle à une philosophe, qu'elle va faire des grandes phrases qui vont pas m'inspirer autre chose que « Ah, ok ». Et puis, je me suis plongée dans l'injustice en héritage, repenser la transmission du patrimoine, et j'ai appris plein de trucs. J'ai fait des découvertes très intéressantes, et quand j'ai finalement été m'entretenir avec Mélanie Plouvier, j'ai rencontré une personne joyeuse, accessible, pédagogue, passionnante. Alors évidemment, j'ai pensé à vous, fidèles auditeurs et auditrices de Du Poil sous les bras, fidèles ou infidèles d'ailleurs. J'espère en tout cas que cette petite heure ensemble va vous permettre de réaliser à quel point l'héritage est un impensé politique aujourd'hui, et que c'est bien dommage, parce qu'en plus ça n'a pas toujours été le cas. Du Poil sous les bras avec Mélanie Plouvier, c'est parti.
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0: Commençons par le commencement, à savoir pourquoi Mélanie Plouvier a eu envie de s'interroger sur ce qui semble être une évidence qu'on ne questionne pas.
1: Le point de départ de tout ça, c'est que aujourd'hui, l'héritage est de plus en plus important. Il compte de plus en plus dans le fait d'avoir ou de ne pas avoir du patrimoine. Et c'est un fait qui ne cesse de croître depuis les années 1970. Et c'est Piketty qui l'a montré dans son ouvrage « Le capital au XXIe siècle ». On assiste à un retour de l'héritage. Alors qu'est-ce qu'on dit quand on dit « retour de l'héritage » ? On dit que antérieurement, il y avait un poids comparable, si ce n'est identique, mais comparable à celui que l'héritage est en train de retrouver. Et la société avec laquelle on compare nos sociétés contemporaines, c'est les sociétés occidentales du 19e siècle. En gros, quand on parle de retour de l'héritage, on parle d'une comparaison entre la société française du 19e siècle et la société française contemporaine. Et vraiment, ce qui, moi, m'a plongé dans cette question, c'est qu'au XIXe siècle, il était, alors même qu'il y avait donc un poids comparable de l'héritage, aujourd'hui, on parlait sans cesse d'héritage. On en parlait dans les débats politiques, on en parlait dans les débats publics, on en parlait dans les livres de philosophie, on en parlait dans les journaux, on en parlait dans... Vraiment, c'était une question qui était omniprésente. Et ce qui est frappant, c'est le contraste avec aujourd'hui. Parce qu'aujourd'hui, alors même que l'héritage retrouve un poids comparable à celui qu'il avait au XIXe siècle, on en parle relativement peu. Et c'est ce contraste qui, moi, m'a donné envie de plonger dans le XIXe siècle pour explorer ces théories de l'héritage et voir ce qu'elles avaient encore à nous dire aujourd'hui.
0: C'est un des points du livre de Mélanie Plouvier « On ne génère plus de réflexion autour de l'héritage ». Ce dernier, politiquement, n'est abordé que sous l'angle de sa fiscalité. On taxe à 10%, à 60%, à 0%, mais ce n'est que la partie émergée de l'iceberg. L'héritage ne se réduit pas à sa fiscalité. Penser l'héritage, c'est beaucoup plus complexe que cela.
1: C'est là aussi où l'héritage est une institution surprenante. C'est que l'héritage, c'est très concrètement, à la mort d'une personne, la transmission de ses biens. Donc derrière la question de l'héritage, il y a la question que deviennent les biens d'une personne à sa mort. Ça, c'est le sens immédiat. Et donc, il est d'abord question de transmission matérielle. Bien évidemment, vient aussi d'autres questions dont on parle beaucoup aujourd'hui, parfois au détriment de l'héritage matériel, qui est la transmission, on va dire, culturelle, l'héritage culturel, ce qu'on lègue à ses enfants en termes de capital scolaire, de capital culturel, d'aisance dans la société. Mais moi, ce qui m'intéresse d'abord, c'est ce sens matériel, les successions, les transmissions de patrimoine, que ce soit de l'argent, une maison de famille, des bijoux, des actifs financiers, des entreprises, etc., à la mort de leur propriétaire. Donc ça, c'est vraiment le sens dont je pars. Mais ce qui est assez fascinant dans cette transmission, c'est que se cumulent plusieurs dimensions de nos vies. De ce point de vue, l'héritage, c'est un entrecroisement assez fascinant, parce qu'en fait, cette transmission, elle est organisée juridiquement. C'est ce qu'on appelle le droit successoral. Vous ne décidez pas à qui vous allez transmettre vos biens. La loi détermine pour une grande part ce qui va advenir de vos biens. Et c'est assez fascinant aussi, de très grandes différences juridiques d'un pays à l'autre. En France, l'héritage est partagé à égalité entre les enfants. Aux États-Unis, on peut déshériter ses enfants. Donc c'est assez fascinant de reconstituer ces histoires différentes de la loi successorale. Donc d'abord, c'est une transmission organisée par un droit qui constitue une dimension constitutive de ce qu'est la famille. Alors vous voyez, c'est des flux d'objets, de biens, saisis par du droit, mais qui font la famille. Voilà, il suffit de penser à ce qu'est une maison de ce que peut constituer pour les membres de la famille une maison de famille ou un objet qui a été transmis. Donc, on a comme dans cette transmission se joue comme l'ossature matérielle de la famille. C'est des objets, mais il y a de l'affect dans ces objets. Et puis, c'est aussi des questions. Plus largement, et c'est ça qui est assez fascinant, qui donne son épaisseur à l'héritage, c'est aussi des questions un peu en philosophie, on dit métaphysique ou existentielle. Qu'est-ce que je laisse après ma mort? Est-ce que, c'est une des grandes questions que je traite dans ce livre, c'est est-ce que je ne laisse que de la matière à mes enfants, ou est-ce qu'il n'y a pas des contributions plus importantes? Est-ce que les destinataires, c'est simplement mes proches, mes enfants, ou est-ce que je ne lègue pas quelque chose plus largement à l'humanité, on pourrait dire aujourd'hui aussi à la Terre. Enfin, voilà.
0: J'aime beaucoup cette formule, l'épaisseur de l'héritage. Parler d'héritage, essayer de décortiquer ce dont il est question, c'est parler fiscalité, finance, égalité, justice sociale, famille, culture, travail, propriété, bien sûr. Et la question de la mort est centrale, mais elle pourrait ne pas l'être. On pourrait penser l'héritage à d'autres moments.
1: Exactement, enfin c'est ça qui est tout à fait... Dès qu'on commence à creuser la question de l'héritage, on se rend compte de toute une série d'évidences que nous ne cessons d'avoir, de poser, sans même nous en rendre compte. Vous en avez, celle que vous venez de donner en est une. Effectivement, nous concevons comme naturel, nécessaire, évident, comme allant de soi, que les biens, nos biens, à notre mort, iront, alors dans le cas français, à nos enfants. Et ce faisant, on considère que c'est que finalement cette transmission familiale de la propriété est comme une extension du droit de propriété individuel. Et ce qui est fascinant, alors quand on se tourne vers le 19e siècle, mais on peut le faire depuis aujourd'hui. Ce qui est perturbant, c'est de commencer à se poser la question, mais en fait, qu'est-ce qui justifie qu'on conserve un droit sur les biens, sur nos biens, à partir du moment où on ne saura plus? Très concrètement, prenons le droit de propriété. Du droit de propriété, nous ne cessons de déduire que nous avons le droit de transmettre. Voilà. Nous faisons une séquence nécessaire, naturelle, entre je possède, j'ai un droit de propriété, et je transfère ce droit de propriété à mes enfants. C'est un lieu commun, c'est une évidence, ça va de soi. Ce qui est très intéressant, c'est quand on commence à interroger cette évidence. Prenons le droit de propriété et demandons-nous, est-ce que ça inclut de soi le droit de transmettre? On peut fonder le droit de propriété sur... le travail, la tradition libérale fait. Je suis le légitime propriétaire des fruits de mon travail. En gros, oui, la nature ne m'appartient pas d'emblée, mais à partir du moment où je mets de mes forces dans la nature, je deviens le légitime propriétaire de ce travail. Si on prend un tel ancrage libéral du travail, qu'est-ce qui justifie l'héritage? L'héritier, est-ce qu'il a travaillé? Il n'a pas travaillé. Il est propriétaire d'un bien dans lequel il n'a pas mis de travail. Ce sont ses parents ou ses grands-parents qui ont mis du travail. Donc vous voyez, quand on prend par exemple la justification libérale de la propriété individuelle dans le travail, il n'est pas dit, c'est plutôt l'inverse, on a du mal à voir qu'est-ce qui justifierait que l'héritier soit le légitime propriétaire du bien dont il hérite, parce qu'il n'a pas mis de son travail dedans. Et donc, ce qui est intéressant, c'est dans cette interrogation, de se dire, mais finalement, à partir du moment où on interroge ce lien entre héritage et propriété, on en vient à l'idée que finalement, peut-être que le droit de propriété devrait être un droit, le droit de propriété individuel devrait être un droit strictement réduit au temps de vie de l'individu. Les auteurs que j'ai étudiés, je les ai cherchés, je les ai repérés, etc. Mais les auteurs que j'ai été lire, repérer dans le 19e siècle, c'est des auteurs qui disent « mais il n'y a rien qui justifie que l'on étende le droit de propriété individuel au-delà du temps de vie de l'individu. Et qu'est-ce que ça veut dire? Ça veut dire que l'extension que nous ne cessons de faire, c'est-à-dire le fait de finalement vouloir conserver un pouvoir sur les biens par-delà notre mort, bah, Mirabeau le dit magistralement, c'est une sorte de refus de la mort. C'est une tentative de persister par-delà la mort, à travers les biens. Et ce que comprennent parfaitement les révolutionnaires, c'est que ce faisant, à travers l'héritage, c'est un pouvoir des morts sur les vivants. C'est un pouvoir des générations anciennes sur les jeunes générations. Parce que, bah oui, il y a ce poids de décisions antérieures sur l'avenir.
0: Puisque je suis avec une philosophe, c'est l'occasion de lui poser ces questions qu'on ne se pose pas d'habitude. Pourquoi ne pas voter une loi qui dicterait ce qu'il adviendrait de nos biens à notre mort? Une loi qui, si elle était juste, s'attacherait à rétablir un peu d'égalité entre les concitoyens et les concitoyennes. Après tout, de quel droit les morts décident pour les vivants? En plus, les morts le sont de plus en plus tard. Cela m'amène à poser la question, évidemment, de l'âge et de la temporalité de la succession. Ça tombe bien, c'est tout à fait le genre de question que pose Mélanie Plouvier dans son livre.
1: C'est d'ailleurs une grande différence entre le 19e siècle et aujourd'hui. Il faut prendre la mesure de ce changement démographique. Au 19e siècle, en 1820, on héritait en moyenne à 25 ans. Aujourd'hui, on hérite en moyenne à plus de 50 ans. Et encore, vu que les droits du conjoint survivant ont été étendus, en fait, on hérite de la pleine propriété, le conjoint survivant conservant l'usufruit, on hérite en moyenne de la pleine propriété, donc complètement, à environ 60 ans. Donc 1820, on héritait à 25 ans, aujourd'hui, on hérite en moyenne à 60 ans. En d'autres termes, les héritiers aujourd'hui, tout le monde n'est pas héritier, mais les héritiers aujourd'hui ne sont plus les jeunes hommes qui vont dilapider la fortune parentale telle qu'on les trouve par exemple dans les romans de Balzac. Les héritiers aujourd'hui, ce sont des personnes âgées. Et si on y réfléchit bien, les flux d'héritage aujourd'hui, ce sont des flux économiques qui vont de personnes très âgées, 70-80 ans, vers des personnes âgées, 50-60 ans. Et donc là, se posent deux questions. Il y a une première question qui est celle de l'efficacité. Enfin, même les économistes le disent. André Masson, par exemple, le dit très bien, qui est un économiste spécialiste du vieillissement de la population, il le dit très bien. C'est quoi l'efficacité économique d'une arrivée d'argent, en gros, au moment où on part à l'âge de la retraite? Voilà, c'est tard, c'est très très tard, et c'est autant d'opportunités antérieures, par exemple, qui n'ont pas été possibles. Puis ça pose une seconde question, qui est une question de justice intergénérationnelle, parce que grosso modo, hein, les 60 ans d'aujourd'hui ont connu une insertion sur le marché du travail assez plus aisée que les générations d'aujourd'hui, et ils bénéficient de flux de patrimoine qui sont concentrés sur leurs personnes. Et donc, ça pose un problème de justice entre les générations. On parlait de retour de l'héritage, c'est même, en un sens, une aggravation. Parce que ce retour, il se fait dans des conditions démographiques qui défavorisent vraiment la jeunesse. Et donc, effectivement, ça pose la question de ce que on prend l'héritage pour une évidence, mais on pourrait quand même commencer à s'interroger sur les outils qui sont disponibles pour réorganiser l'héritage, pour que, par exemple, il soit moins injuste entre les générations.

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1: Notre système d'héritage laisse les morts gouverner les vivants. Même si l'on pense qu'il est juste d'hériter par la naissance, pourquoi pas, mais on pourrait tout de même le remettre en cause. Mais même si on pense cela, on réalise à quel point on s'enferme dans un système où c'est la mort qui décide. Dans son livre, Mélanie Plouvier propose des voies différentes. On pourrait repenser l'héritage pour qu'il émancipe et libère. Un héritage libéré, par exemple, du poids de la famille et du biologique. Un héritage dont on pourrait corriger les excès pour qu'il soit moins inégalitaire. C'est pas vraiment ce qui se passe aujourd'hui, hein. On est très loin de ça, puisqu'il y a un retour de l'héritage.
2: Ce retour de l'héritage pose des problèmes de justice sociale, c'est-à-dire de la distribution des inégalités. Dans une, la société n'est pas une société d'égaux, matériellement, hein, économiquement. Et donc, la problématique de la justice sociale, c'est une réflexion sur les justifications de telle ou telle inégalité. Le retour de l'héritage, aujourd'hui, pose un premier problème de justice sociale. C'est celui du rapport entre le capital et le travail. Dans des sociétés où l'héritage pèse, certaines positions patrimoniales, certaines détentions de capital, sont plus facilement accessibles par l'héritage que par le travail. Il y a un exemple que je le prends souvent, cet exemple, parce qu'il illustre ça simplement. J'adore Balzac, que je lis tous les soirs. Et le passage auquel je pense se trouve dans Le Père Goriot. Rastignac, c'est un jeune aristocrate, mais désargenté de province, qui monte à Paris pour faire son droit. Et il veut réussir, il en veut. Et il n'a pas beaucoup d'argent, donc il loge dans une pension un peu miteuse, la pension Vauquer. Et il y rencontre alors le Père Goriot, mais aussi Vautrin, qui est un ancien forçat, un gars pas très recommandable. Et il y a un passage du Père Goriot où Vautrin, qui voit bien que Rastignac veut réussir, lui donne quelques conseils. Et que dit Vautrin ? Il dit, Rastignac, si tu veux réussir dans la vie, tu n'y arriveras jamais par la voie du droit, par la voie des études de droit. Et alors là, Balzac est absolument génial. Il donne une description de toutes les possibilités professionnelles offertes par la meilleure des carrières en droit. Donc vraiment, c'est détaillé. Hein. On voit, on imagine Rastignac qui réussit brillamment, qui arrive à obtenir les postes les plus élevés dans la carrière professionnelle juridique. Et ce que dit Vautrin, c'est que la meilleure des positions offertes par le travail, par l'effort, par le mérite, elle est ridicule par rapport à ce qu'apporterait un beau mariage. C'est quoi un beau mariage? Vu que Rastignac n'est pas lui-même un héritier, c'est épouser une héritière. Ça, c'est un premier problème de justice sociale posé par l'héritage. C'est que certaines trajectoires, certains biens deviennent inaccessibles par le seul travail. Et ce n'est pas le cas dans toutes les sociétés. C'est-à-dire que, par exemple, dans la période de l'entre-deux-guerres jusqu'aux années 1970, on pouvait accéder à des hautes positions patrimoniales par le travail. Nos grands-parents ont pu avoir une résidence, voire une résidence principale et une résidence secondaire par leur travail. Donc ça, c'est un premier problème de justice sociale. Le second problème de justice sociale, c'est la manière dont c'est distribué parmi la population. Et ce qui est très frappant, c'est que les sociétés dans lesquelles l'héritage pèse sont des sociétés dans lesquelles le capital, le patrimoine, les biens sont très inégalement distribués. On parle de concentration patrimoniale, c'est entre quelques mains. À la rigueur, si tout le monde héritait, que ça vienne du travail ou de l'héritage, bon, ce ne serait pas si problématique. Le problème, c'est que ce n'est pas également distribué. Et au contraire, la mécanique de l'héritage va avec un renforcement des inégalités de patrimoine. Piketty l'a montré très très bien dans Le Capital au XXIe siècle. Aujourd'hui, les 10% les plus riches détiennent 62% du patrimoine total. Au XIXe siècle, c'était pire. le moment le pire, le plus inégalitaire du 19e siècle, c'est les années 1900-1910. Enfin, on est à la sortie du 19e siècle. Là, c'était 80%. Les 10% les plus riches détenaient 80% du capital. Mais là, ça remonte. Depuis les années 70, ça remonte. Et ça ne cesse de monter. C'est là où il y a ce phénomène de retour. Mais la situation semble moins grave qu'au 19e siècle. 80% sont devenus 62%. En gros, ce qui s'est passé, c'est qu'il y a ce que Piketty appelle une classe moyenne patrimoniale, c'est-à-dire qu'il y a des héritages aussi dans la classe moyenne, ce qui n'existait pas. Par contre, il y a une constante. Au 19e siècle, comme aujourd'hui, la moitié de la population ne transmet presque rien. L'héritage ne s'est pas démocratisé. Au contraire, on a une très très forte concentration patrimoniale.
1: Le plus bizarre, et dans son bouquin, Mélanie Plouvier l'explique, c'est que l'ensemble de la population est plutôt contre la fiscalité successorale.
2: C'est vraiment une grande surprise. La moitié de la population française, la moitié la plus pauvre de la population française, ne transmet et donc ne reçoit quasiment rien. On est, si on coupe la population en deux, l'héritage médian, c'est 70 000 euros. C'est-à-dire que la moitié de la population française transmet ou reçoit moins de 70 000 euros, dont des patrimoines négatifs, hein, des fois des dettes. Et pourtant, la population française est attachée à la transmission familiale du patrimoine. Et un des lieux où on repère cet attachement, c'est l'aversion à l'égard de l'impôt sur les successions. C'est un impôt qui est détesté. C'est même l'impôt le plus détesté de tous les impôts. Mais c'est aussi l'impôt le plus détesté par ceux qui ne transmettront rien. Et c'est là la surprise. Parce que concrètement, si vous avez peu à transmettre, vous ne paierez pas d'impôt. Toutes les transmissions en dessous de 100 000 euros ne sont pas taxées. Donc pourquoi ceux qui transmettent moins de 100 000 euros sont opposés à la taxation sur les héritages qui ne le concerneront pas, mais qui concerneront les transmissions beaucoup plus grosses et dont ces mêmes personnes pourraient profiter des effets redistributifs de l'impôt. C'est une surprise. Déjà, il faut voir que cette détestation de l'impôt sur les successions, c'est pas un truc qui vient de nulle part. Hein. Ça a été construit politiquement. En fait, le mouvement anti-taxe, mouvement qui est né aux États-Unis autour des conservateurs américains, autour d'associations de contribuables, ce mouvement anti-taxe, il a pris pour première cible l'impôt sur les successions. Quand on déteste l'impôt, il faut quand même se poser la question, elle vient d'où ma détestation de l'impôt ? Quand vous regardez les arguments qui sont mobilisés, on parle d'une taxe sur la mort en disant mais que c'est honteux que c'est un impôt qui arrive au pire moment, qui viendrait comme ça gréver

positive. Il faut avoir la claire conscience de tout ce à quoi ça sert les impôts. Et je vous le garantis, ça sert. Ça sert à payer des profs, ça sert à payer des routes, ça sert à payer des cours dans des universités, etc. Et je pense que ce dont on a besoin, c'est d'élargir le spectre des possibles, d'élargir notre imaginaire social et politique. Si je pose la question, est-ce que tu es pour la transmission familiale du patrimoine ou est-ce que tu préférerais pour tes enfants qu'on procède à une répartition plus égalitaire du patrimoine à la mort des détenteurs ? Imaginons une dotation en capital égale pour tout jeune adulte grâce à une forte fiscalité successorale. Je pense que les 50% de la population qui ne transmettent et ne reçoivent presque rien commencerait à se dire « Ah, mais il pourrait y avoir un système redistributif du patrimoine qui ferait que mes enfants, à qui je vais transmettre pas grand-chose, pourraient commencer dans la vie d'adulte avec des chances équivalentes à celui né dans une famille plus avantagée. » Vraiment, je pense que la question est très, très mal posée. La question fiscale est très, très mal posée. Ce qu'il faut mettre en face, c'est des alternatives. Et c'est pour ça que j'ai fait aussi ce bouquin. C'est que le 19e siècle, c'est un puits, c'est une mine d'alternatives et qu'on a besoin d'enrichir. Nous ne pensons qu'en termes de fiscalité. Êtes-vous pour ou plus ou moins d'impôts ? Je pense qu'il faut, élargir les possibles et que c'est pas facile, hein, parce qu'on l'a dit, on a nos évidences sur l'héritage. Mais pour le coup, regardons dans le passé, il y a plein de propositions qui ont été faites.

0: la petite blanc dans du poil sous les bras.
1: État social. Le mot ou les mots sont lâchés. Quelle société veut-on ? L'héritage est un levier très fort de justice sociale. Alors oui, élargissons les imaginaires. L'héritage familial moderne est une monstruosité sociologique, écrit Mélanie Plouvier dans le passage concernant Émile Durkheim. Très intéressant d'ailleurs. Je cite. Durkheim pointe là un cercle

0: cercle vicieux de l'héritage familial. Comme la transmission héréditaire crée une inégalité originelle, nous cherchons à ce que nos enfants en soient le moins défavorablement affectés. Nous travaillons donc dans l'espoir de leur transmettre les fruits de notre travail. Mais par là même, nous accroissons les inégalités originelles dont nous souhaitons pourtant les protéger. Fin de la citation. En ne changeant pas la donne, on aggrave encore plus les inégalités. C'est le chat qui se mord la queue. Bref, il faudrait commencer par déconstruire un peu ce truc de la famille, du biologique, du naturel.
1: C'est un point capital autour de l'héritage, c'est qu'effectivement, héritage va dans notre configuration contemporaine avec une certaine forme de famille. Ce qu'on appelle, en langage savant, la famille nucléaire. Grosso modo, le couple parental et les enfants jusqu'à l'âge de la majorité. Voilà. Ce qui est très intéressant, c'est de voir les évolutions précisément de la famille et les perturbations que ça peut entraîner dans l'héritage. Alors, je ne vais pas commencer par les évolutions contemporaines. Je vais commencer par avant. J'adore le passé. Alors là, je remonte très, très, très, très, très en amont avec les premières formes de société. Je ne sais pas si tu t'es déjà posé la question de... Dans les sociétés dites premières, quelles étaient les formes de la famille? C'est assez fascinant, mais la famille, c'était le clan. Dans les tribus iroquoises, dans les tribus aborigènes d'Australie, la famille, c'est le clan. Ça veut dire quoi? Ça veut dire que la famille peut comprendre plusieurs centaines d'individus. Et que la manière dont on se rapporte dans cette communauté élargie les uns aux autres, n'emprunte pas la seule voie de la consanguinité, de la descendance biologique. Donc on peut appeler par exemple mère les sœurs de la mère. C'est assez fascinant parce que nous qui avons une image toute restreinte de la famille, on voit que la famille pourrait être beaucoup plus large. Et on voit aussi que la famille peut être déconnectée de la question de la consanguinité, de la descendance biologique. Ce qui est assez fascinant, c'est que dans cette famille élargie qu'est le clan, dans les tribus iroquoises, dans les tribus aborigènes, le principe est celui du communisme familial. C'est-à-dire que toutes les choses sont possédées en commun. Et ce que montre, mais superbement, Émile Durkheim, c'est que l'héritage, donc en gros, les choses de la famille restent dans la famille. En fait, la famille tient par les choses de la famille. Donc c'est vraiment une structuration d'un groupe élargi autour des choses de la famille. Et ce que dit Durkheim, c'est que l'héritage, c'est ça. C'est ces choses de la famille qui font tenir la famille. Mais ce qu'il dit, c'est que cet héritage, c'est du communisme primitif. Qu'est-ce que ça veut dire pour aujourd'hui tout ça? Dans la perspective de Durkheim, l'héritage, c'est un archaïsme. L'héritage, c'est un vieux reste des formes anciennes de famille. Quand la famille était très, très élargie et tenée par les choses de la famille, et ce qu'il montre, c'est qu'il y a une forme de contradiction entre l'héritage, qui est un reste de communisme familial, et la propriété individuelle, qui devrait s'éteindre à la fin de la vie. Je trouve cette idée assez fascinante, que finalement, l'articulation famille-héritage, c'est une propriété des formes anciennes de famille. Et que dans la forme moderne de la famille, où la famille, c'est en fait un groupe beaucoup plus restreint que l'était la famille clanique, il n'y a pas de raison de continuer à structurer la famille sur l'héritage. Pour le dire en un mot très simple. Un, en gros, nos formes de famille n'ont pas besoin de la transmission d'objets pour persister. L'affect peut suffire. La famille moderne, de ce point de vue-là, c'est une famille qui est très affective, qui pourrait se passer, nous dit Durkheim, de ce substrat matériel. Et surtout, deux, il y a comme une contradiction, dont on a déjà parlé, entre notre société moderne qui est régie par le principe de propriété individuelle et cette persistance de la propriété privée sous la forme de la transmission familiale du patrimoine. Et je trouve cette idée assez fascinante. Nous pouvons penser, autorisons-nous à penser d'autres destinataires, et des destinataires collectifs. Et par exemple, les auteurs que j'ai étudiés dans le bouquin, les auteurs du 19e siècle que j'ai étudiés dans le bouquin, bah, ils pensent par exemple au groupement de travailleurs. Les syndicats pourraient être les destinataires des syndicats dont ils pensent, ils rénovent l'organisation démocratique, etc. Mais pourraient être les destinataires de l'héritage. Et ils pensent ça pour penser, pour chaque travailleur, un pouvoir de décision sur la production, un pouvoir de gestion sur les instruments du travail, etc. Et donc, on demeure aujourd'hui enfermé dans la question plus ou moins d'impôts sur l'héritage, et on laisse de côté toutes ces questions qui sont celles, par exemple, des autres possibles, des autres communautés qui pourraient être destinataires de l'héritage. J'ajoute un point. C'est que toute cette question est une question de, pour le dire en un mot simple, de solidarité. Quelle solidarité voulons-nous ? La question est celle des communautés dans lesquelles on se solidarise et donc dans lesquelles on s'apporte des protections. Et très concrètement, le poids retrouvé de l'héritage, l'augmentation du poids de l'héritage, ça veut dire que ce sont essentiellement des solidarités familiales qui apportent les protections. Ce qui est très bien dans les solidarités familiales, c'est qu'elles sont proches, on les comprend, on est dans l'entre-soi, etc. Le problème, c'est que c'est très inégalement distribué. Voilà. Et la distribution, bah, c'est le hasard. Est-ce que je suis née dans une famille fortunée ou pas ? Mais quand on fait ça, quand on reconstitue ainsi les solidarités familiales, quand pour s'en sortir, il faut bénéficier des solidarités familiales, ça veut dire que de l'autre côté, il y a des solidarités qui sont manquantes. C'est, en d'autres termes, le poids retrouvé de l'héritage se construit, s'appuie sur la liquidation de l'État social, enfin sur la déliquescence de l'État social, c'est-à-dire qu'on avait construit des solidarités à l'échelle interprofessionnelle, l'assurance chômage, les retraites, l'assurance maladie, tout ça, ce sont des protections qu'on avait construites à l'échelle de l'ensemble des travailleurs. Et bah, sur l'affaiblissement de ces solidarités et protections interprofessionnelles, bah, se reconstituent les solidarités familiales. Les solidarités interprofessionnelles, alors, ou nationales ou étatiques, elles ont comme inconvénient qu'elles sont plus lointaines, on a moins la main dessus, on les comprend moins, on se demande quand je paye ma cotisation sociale, où est-ce que ça va ? Quand je paye mes impôts, où est-ce que ça va ? Ouais, mais ça redistribue. Tout le monde y a le droit. Et donc, je pense vraiment qu'il faut penser l'héritage avec l'État social. C'est là, tu vois, où on continue de dire que c'est une question vraiment fascinante, parce que tout est vraiment lié. Mais le poids retrouvé de l'héritage se fait sur la faiblesse ou l'affaiblissement en cours des protections sociales. Et on ne peut pas penser l'un sans l'autre. Et je pense que nous avons tous individuellement à nous demander laquelle nous préférons. Moi, je connais ma réponse.
0: Alors, et vous, auditeurs, auditrices, êtes-vous prêts à moins d'héritage pour plus d'État social ? Dans tous les cas, Mélanie Plouvier explique qu'il faut y aller par étapes. Hein. Elle parle de gradualisme radical. Tout changer, mais en y allant mollo, sinon tout le monde va être en PLS. Alors moi, j'ai l'esprit assez pratique, je lis, j'écoute, et je me demande toujours, du coup, qu'est-ce qu'on fait ? Parce que c'est bien, ces grandes idées. C'est bien de comprendre ce qu'il faudrait faire. Mais comment on fait en sorte d'implémenter ce changement dans la société, petit à petit ?
1: Bon, c'est là où je reviens à ta première question. Hein. Les gens comme moi, ils lisent d'abord des livres. Je suis pas une femme politique. Je ne voudrais pas l'être. Et de ce point de vue, j'ai pas un programme politique à déployer à partir de ce que j'ai fait. Par contre, je veux bien parler aux hommes politiques, aux hommes et femmes politiques. Ce que j'ai essayé de faire, c'est d'élargir les possibles, d'élargir notre imaginaire. Concrètement, là où moi ce détour par le 19e siècle m'apporte le plus, mais c'est pas de l'érudition, c'est pas connaître ce qui a été dit au 19e siècle pour le connaître et pour le citer. Ça, à la rigueur, on s'en fout. C'est que, en fait, ça fait deux opérations pour aujourd'hui. La première, c'est que ça apporte des idées que nous ne pensons plus. Il y a des perspectives qui s'ouvrent, qu'on avait fermées, qui semblaient closes. Mais ce faisant, et c'est là la deuxième opération, ça nous donne à voir ce que nous ne voyons plus. En comparaison, ce qui nous apparaît comme des évidences se trouve d'un seul coup déstabilisé, perturbé. Il y a comme une déflagration en se disant, mais en fait, dans mes représentations courantes, En fait, je n'interroge pas. Donc, d'un seul coup, nos évidences sont un peu malmenées. Et vraiment, ce détour par le 19e siècle, là où il m'apporte énormément, c'est qu'il me permet de déstabiliser ce qui, sinon, ne se laisse pas déstabiliser, parce que je le prends pour évidence. Bah oui, bien évidemment, mes biens iront à mes enfants. Alors, ça veut dire quoi? Ça veut dire que, en termes politiques, en termes de que faire? Bon, élargir le spectre, c'est déjà intéressant. Ça a quand même une première utilité, c'est pas rien. Et donc, déjà, ça peut nourrir les débats. Enfin, si la question de l'héritage redevenait une question politique, enfin, j'en serais très, très heureuse. Et si j'y contribue un tout petit peu, j'en serais très fière. Mais ce que ça permet quand même aussi de voir... Je prends un exemple volontairement polémique. Mélenchon. Lors de la dernière campagne présidentielle, propose la chose suivante. On va taxer tous les gros patrimoines. Il propose une taxation à 100% pour toutes les transmissions de plus de 12 millions d'euros. Et il dit, en dessous, avec moi, vous ne craignez rien. Alors, l'idée d'un plafond, elle est intéressante. Je le trouve très très haut, très très élevé, parce que ça veut dire quoi? Bah, à 10 millions... Avec moi, vous ne craignez rien. Enfin, c'est quand même étrange. Et surtout, vous voyez, le fait de déporter la question uniquement sur les grosses transmissions, ça fait qu'on ne s'interroge pas individuellement sur son propre rapport à la propriété, le fait qu'on considère qu'on a la capacité à décider de ce qui adviendra de nos biens après notre mort. Enfin, ça tue la question. Est-ce qu'il n'y aurait pas des systèmes plus justes? Est-ce que, voilà, ouvrons la discussion. Et puis surtout, le plus important, il faut en délibérer. Discutons-en, ayons une grande discussion démocratique sur quel serait le système le plus juste. S'il y avait un que faire, ça serait celui-ci, celui d'une grande délibération démocratique sur ce que doivent devenir les biens après la mort.
0: Voir ce que l'on ne voit plus. Questionner l'évidence. Pourquoi mes biens iraient-ils à mes enfants? En tant que chercheuse, Mélanie Plouvier restitue dans son livre ses connaissances pour que nous nous interrogions. Est-ce qu'il n'y aurait pas de système plus juste? A priori, si. Et puis, il y a déjà un ou deux siècles, la question de l'héritage générait des discussions d'une bien plus grande richesse qu'aujourd'hui. Non, aujourd'hui, les ultra-riches sont en mode « ouin, ouin, on nous prend tout ». Ils se lamentent parce qu'ils seraient imposés à 45%. Bon, alors déjà, ce taux officiel de 45% de taxation, c'est pour les successions supérieures à 1 800 000 euros. Séchez vos larmes. Mais en plus, seuls 10% des très riches paient effectivement ces 45%. Alors bon, ça va les ouin, ouin. Allez, un dernier mot, Mélanie.
1: Dans les choses qui... les points de déstabilisation que les théories du 19e siècle permettent, il y a la question de la temporalité de la transmission qui m'a vraiment beaucoup frappée. Pour nous, ça nous apparaît évident que transmettre, c'est à la mort. Alors, il y a cette temporalité un peu... différente de la donation, où on peut donner de son vivant, mais c'est quelque chose qu'on ne donnera pas, donc qui est retiré, retranché de ce qui sera donné à la mort. Donc c'est toujours dans l'horizon de la mort que ça se joue, et toujours plus ou moins dans l'horizon familial. Y a un truc qui est fascinant au 19e siècle, c'est que la temporalité se décale. Alors on le voit tout particulièrement chez un courant de pensée qui s'appelle le saint-simonisme. On est dans les années 1830. Autant dire, il n'y a pas de système de protection sociale à l'époque, etc. Et il y a un groupe d'individus qui réclame de Saint-Simon et qui milite pour l'abolition de l'héritage. C'est leur mot d'ordre. À bas l'héritage. Il faut complètement supprimer toute transmission héréditaire. La Révolution française a aboli la transmission héréditaire du pouvoir politique. Le roi... pouvoir royal qui se transmettait de père en fils. La Révolution française a aboli la transmission héréditaire des professions, le fait que un office, une charge publique se transmettait aussi de secrétaire du roi, ça se transmettait de père en fils. Les Saint-Simoniens disent la Révolution française n'a pas été assez loin. Il restait une dernière étape à franchir, elle s'est arrêtée en chemin. Il faut aussi abolir la transmission héréditaire de la propriété. Et donc, vraiment, c'est leur mot d'ordre. À bas l'héritage, abolition complète de toute transmission héréditaire du patrimoine. Et ils proposent de mettre à la place ce qu'ils appellent le principe de capacité, c'est-à-dire le fait qu'on accède à une position parce que on en est capable, on le mérite, on a déployé des efforts, etc. Et ils inventent un système de société, enfin ils pensent, ils théorisent un système de société dans lequel il n'y a plus aucune transmission héréditaire. Donc se pose la question, hein, de ok, les moyens de production, comment on les transmet et comment ça se passe. Et là, ils inventent une procédure publique démocratique de transmission dans laquelle la transmission des moyens de production ne se fait pas à la mort, mais à la retraite. C'est logique. En d'autres termes, on a des moyens de production qui sont socialisés, mais que l'on confie à des gestionnaires individuels. Donc en gros, l'usine ne m'appartient pas, je la gère. Seulement, je ne la transmettrai pas à mes enfants, vu que je n'en suis pas propriétaire, j'en suis un simple gestionnaire. Et puis, je ne vais pas la transmettre à ma mort, je vais la transmettre au moment de mon départ à la retraite. Et ce qui est absolument génial, c'est que cette pensée de l'abolition de l'héritage va avec, chez les Saint-Simoniens, une pensée de la nécessité de construire un système de retraite. Parce que, si les individus ne sont à la retraite, laissent la gestion des moyens de production, il faut quand même qu'ils vivent. Et donc, il faut mettre en place des retraites. Et là, on voit encore ce lien qui est en train de se constituer au XIXe siècle entre reconfiguration de l'héritage et formation de l'État social. Et il faut bien y réfléchir. Ça veut dire quoi ? Ça veut dire que ce qui est important dans la transmission, dans cette transmission qui est décalée de la mort à la retraite, c'est que ce n'est pas simplement la transmission de biens. C'est la transmission de compétences, c'est la transmission de savoir-faire. C'est la transmission de, qu'est-ce que j'ai construit au cours de ma vie. Et ayant construit cela, et vous voyez, ce n'est pas simplement des biens. C'est qu'est-ce que j'ai apporté, quelle a été ma contribution propre à l'humanité et qu'est-ce qu'il faut que je fasse pour que ça perdure, quelle est la meilleure manière de mettre cette contribution en valeur pour la suite. Et ça, ce n'est pas forcément ces enfants qui peuvent mettre ça en musique.
0: Waouh! Penser une cotisation sociale post-mortem, c'est-à-dire une possibilité de financement complémentaire qui assurerait une protection sociale forte pour tout le monde grâce à une redistribution plus égalitaire des richesses accaparées par les morts. Trop stylé. Nationaliser, socialiser les biens des morts, eh ben oui, pourquoi pas. Vu l'injustice sociale aujourd'hui, essayer un peu de justice fiscale, ça peut pas faire de mal. Alors l'abolition de l'héritage, ça va être compliqué à faire passer tout de suite, mais ne nous privons pas d'y réfléchir. N'oublions pas que les 50% des plus pauvres en France possèdent moins de 5% du patrimoine total. Faut quand même être sacrément égoïste ou sacrément stupide pour ne pas y voir un problème de société majeur. Et puisqu'on parle d'injustice de l'héritage, parlons des poils. En voilà un truc injuste ou pas, qu'on hérite en tout cas de notre famille biologique en général.
1: C'est une question, je comprends pas. Enfin, le fait, par exemple, de s'épiler, de ne pas réussir à sortir dehors en jupe, parce que si je ne suis pas épilée, je suis parfaitement consciente que c'est un mécanisme de domination masculine. Pour autant, j'arrive pas à m'en soustraire. Voilà. Donc, ce qui fait qu'effectivement, je m'épile, je serais mal à l'aise de pas le faire. Et c'est là où je vois à quel point j'ai intériorisé ces mécanismes, puisque je les vois, je saisis ces mécanismes, mais pour autant, je ne parviens pas à m'en défaire. J'ai beaucoup vécu aussi à la campagne, et c'était pareil. Donc, je pense qu'on l'a plus ou moins toutes intériorisé. Peut-être que mes étudiantes, par exemple, ne vivent pas les choses de la même manière. Il y a une question générationnelle aussi là. Je pense qu'elles s'en sont beaucoup plus libérées que moi. Voilà.
0: Il faut repenser l'héritage. C'est un sujet hautement politique. Quand, par exemple, un gouvernement cherche quelques milliards pour les retraites, ce serait bien qu'il se penche sur la question de l'héritage. Merci à Mélanie Plouvier de rouvrir nos imaginaires. Par les temps qui courent, on en a bien besoin. Allez, nous, on se retrouve dans Du poil sous les bras le mois prochain sur les ondes et sur Internet d'ici là.
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2: Fanny Baye.
1: À la une, plus d'un mois après un premier décret annulé par la Cour suprême, Donald Trump revient à la charge. Le président états-unien s'attaque à nouveau au droit du sol américain, avec en ligne de mire cette fois empêcher le tourisme des naissances. On en parle en détail dès le début de ce journal. Nous serons aussi en France où la mortalité infantile inquiète. Un nouveau rapport met en lumière les lacunes gouvernementales en matière de politique de santé publique. Constat, 4 bébés sur 1000 décèdent avant leur premier anniversaire. Et puis on vous emmène dans les rues d'Abidjan à la fin de cette édition. Les réactions après cette annonce de transfert dans le monde du ballon rond. L'Ivoirien Yann Diomandé a signé un contrat de 7 ans au Real Madrid. Le droit du sol, je vous le disais en titre à nouveau, dans le viseur de Donald Trump. Plus d'un mois après l'annulation par la Cour suprême de son décret, le président états-unien persiste. Cette fois, il s'attaque à la pratique dite du tourisme de naissance. Les précisions de Lubna Anaki.
3: Donald Trump ne s'en cache pas. Il n'a toujours pas digéré le revers que lui a infligé la Cour suprême il y a un peu plus d'un mois en annulant son décret pour la suppression du droit du sol.
4: Je pensais qu'on allait gagner à la Cour suprême, mais on a eu une mauvaise décision. C'est injuste et notre pays en paie le prix. Nous allons donc y mettre fin différemment.
3: Le président a donc signé un nouveau décret visant à mettre fin au tourisme de naissance qui consiste pour des étrangères à venir accoucher aux États-Unis afin que leur enfant soit américain. Un phénomène très inquiétant, dit Stephen Miller, l'architecte de la politique anti-immigration de Donald Trump.
5: Les gens viennent ici en prétendant être des touristes. Ils disent vouloir aller à Disneyland. Alors qu'ils sont ici en réalité pour accoucher, pour que leur enfant soit américain et qu'il puisse bénéficier des avantages sociaux et de tous les droits qui sont réservés aux Américains.
3: En réalité, ce phénomène reste très marginal aux États-Unis selon les experts, mais pour Donald Trump, qui à 3 mois des élections de mi-mandat est empêtré dans une guerre impopulaire avec l'Iran et qui voit sa cote de popularité au plus bas, revenir à l'un de ses thèmes de prédilection, celui du droit du sol, c'est tenter de recentrer le débat sur un dossier auquel tient une grande partie de sa base électorale. Lubna Anaki, New York, RFI.
1: Et au sujet des négociations entre Washington et Téhéran, justement, Donald Trump a assuré que les discussions se passaient bien. Le détroit d'Ormuz, verrouillé par l'Iran depuis le début de la guerre, pourrait bientôt rouvrir, à en croire le président états-unien. Et c'est dans ce contexte que les dirigeants saoudiens, turcs et pakistanais se réunissent aujourd'hui à Jeddah. Le président turc, Recep Tayyip Erdogan, est arrivé il y a un peu plus d'une heure en Arabie Saoudite. Objectif de ce sommet, sceller le rapprochement avec un accord de défense. L'Arabie Saoudite, pendant ce temps, silencie un peu plus les voix dissidentes sur les réseaux sociaux. De plus en plus de comptes sont bloqués à la demande des autorités de Riyad. Al-Qast, organisation saoudienne de défense des droits humains, recense 65 comptes d'opposants bloqués par le réseau social X depuis le 13 juillet dernier. Et avant X, Meta, la maison mère de Facebook, avait fait de même en obéissant ainsi à une demande du pouvoir saoudien. Guilhem Deltey.
6: Depuis des années, Ranem El-Mansarir attaque frontalement le pouvoir saoudien. Dans cette vidéo, l'opposant dénonce la corruption du prince héritier et le traite de salaud, fils de salaud. En mai, YouTube l'a informé que ces deux chaînes sont désormais coupées en Arabie Saoudite, motif invoqué des plaintes déposées par une entité gouvernementale. Mais pour Yahya Asiri, qui a créé Al-Qast, une organisation saoudienne de défense des droits de l'homme, l'argument juridique ne tient pas.
7: Bien sûr, la législation saoudienne interdit de critiquer le roi, la famille royale ou le prince héritier. Mais ce que nous disons à toutes ces plateformes, c'est qu'elles sont basées aux États-Unis ou en Europe. Elles doivent donc respecter les lois en vigueur dans ces pays. Elles doivent également respecter le droit international en matière de droits de l'homme.
6: Ces opposants saoudiens vivent désormais à l'étranger, mais leur voix continue de déranger les autorités de Riyad, estime Yahya Asiri.
7: Nous voulons que les responsables des violations de la loi et de la corruption dans le pays soient amenés à rendre des comptes. C'est pourquoi nous voulons que la population nous écoute. Et en bloquant l'accès à nos comptes, cela devient très difficile.
6: La censure des réseaux sociaux n'est pas nouvelle, estime Yahya Asiri. Le militant dénonce la mise en place d'algorithmes rendant aussi moins visibles les publications de son organisation. Depuis le rachat de Twitter par Elon Musk, il estime qu'Al-Qast a perdu 20% de ses abonnés.
1: L'actualité dans la région, c'est aussi la mort d'au moins 3 membres des forces yéménites. Nouvelle attaque de drones des Houthis aujourd'hui dans le centre du pays. La veille, au moins 58 soldats avaient déjà été tués par le groupe rebelle qui a visé les forces gouvernementales et des cibles en Arabie Saoudite. Des représailles à un important renforcement militaire saoudien, selon le porte-parole du groupe. C'est le plus lourd bilan depuis la trêve de 2022 entre les deux camps. 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La France fait face à un constat alarmant. 4 bébés sur 1000 y décèdent avant leur premier anniversaire. Ce sont les données recensées par l'Inspection Générale des Affaires Sociales dans un rapport publié mercredi dernier. Ce qui fait de la France l'un des mauvais élèves de l'Union Européenne. Le pays se situe à la 23e place sur les 27 États européens selon une étude de l'Institut National d'Études Démographiques. Et selon le nouveau rapport de l'IGAS, donc, il y a en France une augmentation continue et grave de la mortalité infantile depuis 15 ans. Sarah Rodriguez.
8: Les raisons sont multiples, des complications liées à l'âge des femmes enceintes plus avancées, à l'augmentation des pathologies maternelles comme l'obésité, mais aussi à la précarité socio-économique qui éloigne les femmes des soins. D'après Claire Walker, coprésidente de l'association des sages-femmes orthogénistes, l'une des clés, c'est mieux encadrer les grossesses.
9: Prévenir plutôt que guérir, hein, vous connaissez cette phrase. Et le travail de prévention, c'est un travail qui doit être instauré de façon beaucoup plus profonde et ancrée que ce qui est le cas maintenant, c'est-à-dire qu'on est beaucoup sur le curatif, beaucoup sur le traitement, mais on n'est pas assez dans la prévention.
8: Le rapport pose une autre question, celle de la fermeture des petites maternités, mais l'inspection n'a pas réussi à faire le lien avec la mort périnatale. Le rapport donne aussi des recommandations adressées au ministère de la Santé en janvier 2026, mais jusqu'ici passées sous silence.
1: Les explications de Sarah Rodriguez. Et dans le sud-ouest de la France, en Gironde, le ministre du Tourisme croit à une reprise de l'activité touristique. Serge Papin assurait aujourd'hui sur Ici Gironde, je cite, « La Gironde est meurtrie, mais elle est debout. 220 000 personnes, dont de nombreux touristes, avaient dû être évacuées en raison du méga-feu qui a ravagé plus de 40 000 hectares. Le chef du gouvernement, Sébastien Lecornu, se rendra dans le département avec plusieurs ministres dans 10 jours, le 17 août. Et les flammes continuent par ailleurs a brûlé le sud-est du pays. Plus de 100 pompiers toujours mobilisés dans l'Aude pour surveiller le feu fixé. Dans la Drôme, environ 270 hectares parcourus et des conditions météorologiques peu favorables. 8 départements de la région maintenus en vigilance orange canicule aujourd'hui par Météo France. Du football pour refermer cette édition avec ce nouveau transfert le plus cher de l'histoire du Real Madrid. 140 millions d'euros pour faire venir Yann Diomandé. L'Ivoirien de 19 ans, tout droit venu de Leipzig, a signé un contrat de 7 ans dans le club madrilène où l'attaquant évoluera aux côtés de Kylian Mbappé. De quoi réjouir les Abidjanais que notre correspondant Molamine Si Savané a rencontré.
10: Je pense que c'est une très bonne nouvelle pour la Côte d'Ivoire, pour le public sportif ivoirien. Et je pense que ce sera le plus gros transfert. C'est avec beaucoup d'émotions que nos prières l'accompagnent pour qu'il puisse être performant, il puisse vraiment s'exprimer au Real Madrid.
11: Sa présence au Real Madrid, c'est pas un cadeau qu'on lui fait, c'est parce qu'il a la qualité et José Mourinho a vu en lui cette qualité-là. Donc à lui de prendre conscience tout simplement de jouer libéré, de jouer son football comme il a fait dans les clubs précédents, notamment les Ganes.
12: C'est une très grande fierté pour la Côte d'Ivoire de voir un de ses jeunes joueurs évoluer dans une très grande équipe. Nos joueurs ont du mental, donc je pense qu'il a les épaules pour, il a les capacités pour et Dieu l'accompagnera.
13: Je faisais partie de ceux qui étaient un peu déçus parce que j'ai encore en mémoire le transfert manqué de Sergio Mikel au Barça. Aujourd'hui, ça faillait Yann Diomandé. Heureusement que tout finit bien. Je pense qu'il a la tête libre pour pouvoir donc exprimer son talent.
11: Il y aura des critiques à la moindre contre-performance et c'est pourquoi il doit s'entourer également d'une équipe professionnelle, de psychologues. Et je vous assure que les premiers démarrages de Yann Diomandé sous le maillot du Real Madrid va entraîner tout le monde pour pouvoir monter en puissance.
1: Voilà les réactions d'Abidjanais au transfert de Yann Diomandé au Real Madrid. Propos recueillis par Molamine Si Savané. Enfin, le président de la Fédération internationale de football, toujours dans la tourmente. La fédération norvégienne demande aujourd'hui la démission de Gianni Infantino. La veille, déjà, l'Union des associations européennes avait annoncé maintenir son boycott des compétitions de la FIFA. Au cœur de cette protestation, le projet controversé d'ouvrir l'instance mondiale à des investisseurs privés projet entre-temps abandonné par le dirigeant de 56 ans. C'est ainsi que se referme cette édition. 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
1: Alors bonjour, je suis Tuane Gazagne, je suis un sculpteur de Montpellier.
2: Tuane, c'est ta première année là sur le sentier ?
1: Exactement, j'ai candidaté il y a quelques mois et j'ai été accepté, je suis très content.
2: Et est-ce que c'est une habitude chez toi de participer à des événements de Land Art ou d'exposer ton œuvre en extérieur ?
1: Alors j'ai déjà participé à quelques expositions collectives, notamment le festival Rabal Art à Millau, qui font aussi une déambulation dans la ville de Millau. J'ai participé à deux festivals.
2: Et du coup, pour le Sentier artistique de Mourez, ton idée, c'est quoi cette année ?
1: Alors, quand j'ai entendu le sujet qui était pluriel, je me suis en fait inspiré du bouddhisme et cette notion qui s'appelle le samsara, en fait, qui est l'idée de renouvellement de la vie, des vies antérieures et le renouvellement en fait, qu'on est le produit de plein de vies antérieures et cette idée, ça m'a inspiré pour faire une sculpture où on verrait en fait plein de têtes antiques bouddhiques en fait et qui représentent un peu cette idée de vie antérieure, peut-être mes vies antérieures, qui sait.
2: Et c'est parce que ça répondait aussi au thème de pluriel.
1: C'est ça, exactement, voilà. Donc il y a plein de têtes différentes. Alors ce sont des têtes de style Gandharan. Ce style-là, c'est très particulier parce qu'en fait, c'est un mélange entre l'Occident et l'Orient. Parce qu'Alexandre le Grand, quand il est arrivé donc, à l'Indus, s'est mélangé avec les locaux. Et ces têtes donc antiques de l'Indien, ça représente un peu aussi un peu comme ma propre vie puisque j'ai été adopté. Je suis vietnamien, mais je suis aussi français par adoption. Et j'ai ce mélange en moi aussi entre plein de cultures. Et quand je vois ces têtes, ça m'a inspiré.
2: Donc œuvre personnelle, œuvre spirituelle.
1: Oui, bon, je sais pas.
2: En tout cas, c'est en fabrication, parce que là, on n'en est pas loin. Là. Du coup, par rapport au site, comment ça t'inspire là, d'être au milieu du cirque de Mourez ?
1: Alors, je connais très bien le site parce que je suis venu plusieurs fois randonner en fait, donc, le cirque de Mourez et les Dolomites. Ça m'a vraiment inspiré pour faire cette sculpture. Et vous allez peut-être voir que la forme de la sculpture est fortement influencée par ce sédiment, en fait, ou cette pierre sédimentaire.
2: Et quel type de matériaux est-ce que tu utilises là pour la pièce que tu es en train de créer ?
1: Là, j'ai utilisé de la terre du lac des Salagou pour imiter en fait la terre cuite pour les têtes. Et j'utilise en fait du ciment prompt parce qu'on est à l'extérieur pour la fausse pierre. Donc en fait, c'est un ciment qui est plus écologique, un peu plus éco-responsable que le ciment industriel et que je mélange avec en fait de la terre collectée un peu dans le coin pour avoir cette couleur jaune.
2: Et ta pratique là, en dehors d'aujourd'hui de ce que tu fais, donc t'es sculpteur, c'est ça ? Comment tu te définirais ?
1: Bon, moi je suis artiste plasticien sculpteur et je fais quelques expos, mais pas trop. Là c'est ma première exposition cette année. Je fais aussi les portes ouvertes d'ateliers en octobre organisées par la région.
2: Si quelqu'un veut te trouver en ligne, est-ce que tu as un site ou est-ce que tu es sur Facebook ?
1: Alors je suis sur Instagram, donc si vous mettez Tuane Gazagne, vous me retrouverez assez facilement. On voit mes têtes bouddhiques ou mon univers. Et j'ai aussi un blog, c'est Tuane Gazagne, je ne sais même plus.
2: C'est blogspot.com.
1: Oui, c'est ça.
2: Voilà.
1: Mais en vrai, si vous marquez mon nom sur Google, vous retrouverez en fait mon site personnel, mon Instagram. C'est assez facile de retrouver.
2: Ben, merci beaucoup, Tuane, et puis bonne continuation alors.
1: Merci beaucoup.
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3: Oui, mais si je suis mauvais ?
2: Non, il faut absolument que cette partie se passe bien.
4: 5 secondes.
5: Cite 3 choses rouges. 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
14: Et bienvenue dans l'écho du plateau. On reçoit ce mois-ci, au mois de décembre, Jade qui va nous parler de plein de jeux avec la petite enfance et les parents qui sont jeunes parents. Bienvenue.
15: Merci, merci pour l'invitation.
0: Ben oui, bienvenue à toi dans l'écho du plateau, émission de décembre, toujours présentée par Antoine de la Compagnie des Jeux.
14: Enchantée, et par Maëva de RPH.
0: Enchantée. Dernière émission de l'année 2025.
14: Et oui, ça avance déjà. Du coup, c'est le mois de décembre avec tous les papiers cadeaux et les cadeaux qu'on met dans les papiers cadeaux.
0: Si on a envie, on peut offrir des cadeaux vides, mais l'ambiance, ce sera peut-être un peu différente.
14: Ben, on jouera avec le contenant et pas le contenu.
0: Les cartons et le papier. Et oui, et aussi, je le précise pour l'anecdote, première émission enregistrée dans le nouveau studio de Radio Pays d'Hérault, pour ma part en tout cas.
14: Et voilà. Du coup, nous aussi, on est en vient d'arriver.
0: Aussi,
14: la peinture est fraîche, les locaux sont blancs.
0: Ouais, les perceuses sont encore à côté de nous. Voilà, c'est tout neuf. Enfin bref, voilà, c'est pour marquer le coup. Du coup, aujourd'hui, comme tu l'as dit, une petite émission sur la petite enfance avec toi, Jade. Peut-être avant ça, un petit sommaire de l'émission.
14: Un petit sommaire, oui, pour continuer. Du coup, on va passer une bonne demi-heure sur ce sujet, la petite enfance, les parents, la grossesse,
0: donc,
14: les jeux.
0: L'accueil de ce public qui va jusqu'à 3 ans, hein, c'est la définition que tu m'as donnée quand on a préparé. Ensuite, bien sûr, il y aura la rubrique coup de cœur où aujourd'hui, vous nous proposez chacun un jeu. Toi, Jade, ce sera lequel ?
15: Ce sera le jeu Nom d'un renard.
0: Et donc, du coup, là, t'es dans les, je vois, 5 plus.
15: Donc, oui, c'est ça. Parce qu'on n'utilise pas trop le jeu de société avant. Ouais. On privilégie d'autres jeux, mais on en parlera plus tard.
0: Et toi, Antoine, tu es un peu dans la thématique des échecs aujourd'hui.
14: Oui, j'ai fait ma rentrée. Je ne sais pas pourquoi, avec les échecs, j'ai beaucoup joué pendant l'été également. Et on a perdu notre échiquier géant. Et il doit y avoir un lien dans tout ça, mais je vais vous présenter un jeu de cartes, un vieux jeu de cartes qui s'appelle Tempête sur échiquier. Et un autre jeu vidéo qui s'appelle Shotgun King. Un petit délice.
0: Très bien, ça donne envie. Ensuite, on parlera de deux jeux vidéo, parce qu'on aime bien avoir notre petite rubrique jeux vidéo. Toi, tu...
14: Du coup, Shotgun King, c'est ce que je viens de dire.
0: C'est ce que tu viens de dire, exactement.
14: T'étais
0: voilà.
14: Concentré sur le tien.
0: Oui, oui, oui.
14: Et qu'est-ce que tu vas nous présenter
0: et
14: comme jeu ?
0: Moi, c'est un jeu d'écriture de mots pour être lu et pour être conseillé. Enfin bref, je vous en parlerai un peu plus en détail. Ça s'appelle Kind Words. Voilà, un petit jeu un petit peu spécial. Enfin, pas dans le genre de jeu que je présente d'habitude. Et on terminera bien sûr l'émission avec la rubrique agenda où tu nous donnes, et toi aussi Jade pour le coup, des dates pour plutôt sympas pour le mois de novembre, de décembre. Voilà pour le sommaire. Avant de commencer, une petite mise en jeu, un petit échauffement là pour s'amuser, Antoine.
14: C'est le Concept Kids. Du coup, on va encore essayer de jouer à la radio en essayant de voir. On va voir si ça marche, si vous trouvez aussi à la maison, si vous pouvez jouer également. En tout cas, et peut-être si vous pouvez reprendre ça chez vous. C'est un jeu qui n'a pas besoin de beaucoup de matériel. Il y a un plateau pour s'aider sur les indices qu'on va donner. Et en tout cas, c'est un jeu que vous connaissez tous dans le principe. C'est j'ai un mot d'un animal. J'ai un animal en tête et vous allez devoir le deviner. Et je vous laisse la main tout de suite. Vous pouvez me poser des questions sur des thématiques qui sont déjà assemblées sur le plateau. Donc ça va être sur les thématiques de l'alimentation ou de la, du poil de l'animal.
0: Ouais, on peut décrire. On a les couleurs, ouais. Le cadre de vie, la morphologie, l'alimentation.
14: C'est la morphologie, ouais, c'est plutôt grand, petit, ouais, rampant,
0: à bec,
14: comment il se déplace,
0: à pattes.
14: Ou s'il vit peut-être dans, sous la terre, dans la terre, dans l'eau, dans l'espace.
0: C'est ça, sa rapidité. Voilà. Et pour la version adulte, par contre, là, toi, c'est spécial animaux pour la version kids. Après, version adulte, il y a un petit peu plus de possibilités, de choix, il me semble.
14: Exact.
0: Ouais. Sur le plateau et dans les choses à faire deviner.
14: Oui, ça peut être un principe philosophique, du coup. Ouais. Et pas forcément un animal, c'est plus dur.
0: Ben, Jade, je te laisse la main pour poser la première question.
15: Alors, ma première question, est-ce que c'est un animal qui est petit ?
14: Oui, c'est un animal qui est petit, mais pas... Oui, qui est petit, je vais rien rajouter.
0: Très petit, bien. Mais pas...
14: Mais
0: non,
14: pas microscopique.
0: Allez, moi j'aime bien le milieu, là, il y a un espèce de bonhomme content et un espèce de bonhomme pas content. Et du coup, j'associe ça généralement à est-ce que cet animal est bien vu par la majeure partie des personnes ? Est-ce qu'on l'apprécie ?
14: Alors merci d'avoir précisé ça, parce que sinon je ne savais pas dans quelle catégorie le mettre. Ouais. Je dirais gentil, méchant, mais il est plutôt pas très apprécié.
0: Ok.
15: Petit, pas très apprécié. Mais est-ce que c'est un animal qui vit dans une maison ?
14: Non.
15: Okay.
14: Peut-être un animal domestique. Ah oui, je dis rien. Mais je
0: fais les commentaires. Il peut pas s'empêcher.
15: Il veut trop nous aider.
0: Est-ce que sa couleur est grise ?
14: Si, non. C'est pas très contrasté, c'est quand même, mais il a de la couleur.
0: Ok.
15: Est-ce qu'il se déplace à quatre pattes ?
14: Et voire plus.
0: Ah. Ok. Est-ce qu'il a des antennes ?
14: Je crois que oui.
0: Je suis pas sûr.
14: Mais
0: pas une photo.
14: Je vais vérifier en même temps sur les antennes.
0: Pas très apprécié.
14: Non, je pense qu'il a des antennes.
0: C'est un insecte. Hein.
15: Ouais, c'est un truc qui est un peu qu'on regarde de loin.
0: Un scolopendre.
15: Est-ce que
0: il a le doute sur les antennes. Donc un insecte, on ne sait pas trop si c'est des antennes ou des mandibules, par exemple.
14: Les enfants ont déjà trouvé. Hein.
15: Est-ce qu'il mange végétarien? Enfin.
14: Je crois pas, non, il me semble qu'il est plutôt carnivore. Mais carnivore d'insectes, ouais. Il nourrit sûrement de petits insectes.
15: Est-ce qu'il est rapide ?
14: Oui, dans sa catégorie, c'est pas le plus lent.
0: Est-ce qu'on est sur.
14: Je suis pas sûr qu'il ait des antennes attends, en fait, non. Juste. Non, il a d'autres trucs. Non, il y a...
0: Est-ce qu'on est sur catégorie 5 pattes et plus ? Ah, bah oui, tu
14: Oui. Oui, du coup,
0: on est sur. Quoi, là, Maëva.
14: On est sur 8 pattes, ouais.
0: Ouais. Voir, j'ai répondu à cette question.
15: Est-ce qu'il vit dans l'eau ?
14: Une partie de sa journée.
0: C'est plus marée, trucs comme ça, quoi.
14: Ouh, ça se rapproche, oui. Ça peut être des lacs aussi. Peut-être à la mer, au lac.
15: Ah, donc il peut sortir. Ah, ça, est-ce que c'est. Ah, au niveau de la couleur, est-ce que c'est.
0: On va passer une demi-heure sur ce jeu. Hein.
14: Ouais.
15: Est-ce que c'est il est rose ?
14: Ouais, pas, on peut en trouver des roses.
0: Tu pensais à quoi ?
15: Rose ou grise ?
14: Ou encore une autre couleur. Mais effectivement, il y en a plutôt des... Oui.
0: Et tu penses à quoi ?
15: Bah, je sais pas, genre des crevettes... Non.
14: C'est pas la crevette.
15: Les crevisses ?
14: C'est
15: non.
14: Pas les
15: le crabe.
14: Oui, bravo. C'était le crabe, bravo.
15: Et pourquoi il est pas très
14: tout.
15: Bien vu, le
14: bah
15: crabe
14: parce qu'il
0: pince, ouais.
15: Ouais, non, mais ça va, il va pas te sauter dessus pour te pincer non plus.
14: Ah, il y a quand même pas mal de... Oui, si on le connaît pas, on en a peur, j'ai l'impression.
0: Ouais, ouais.
15: Non,
0: ouais.
15: Mais c'est sûr qu'on va le regarder, on va pas le caresser au premier abord, quoi.
14: Oui.
15: Il a pas d'antenne, le crabe, c'est ça.
14: Je le vois pas, ses antennes sur la petite
15: non,
14: image
15: non.
14: Que j'ai, ouais.
0: Il a pas des petites... Poils antennes quand même, des petits.
14: Ah ouais, mais alors, ils se les épilent parce qu'on les voit pas.
15: Tous les matins, la coupe. Petite coupe.
0: Ok, donc concept kid, facile à mettre en place avec un plateau qu'on peut faire un peu nous-mêmes, hein, avec des choses qu'on peut refaire.
14: Oui, voire même sans facilement. Plateau et dans la voiture en voyageant pendant une petite demi-heure.
15: Avec les enfants.
14: Oui. Éviter 3 heures, au bout d'un moment, on s'en lasse.
0: Est-ce qu'il est rouge ? Est-ce qu'il est jaune ? Oui, parce que dans le jeu, on a des petits carrés qu'on peut matérialiser sur le plateau, justement, pour pas oublier les questions auxquelles on a déjà répondu.
15: Oui, les indices, en tout cas. Mmh. Ouais, ouais, ouais.
14: Les questions, les réponses, ouais. Ouais, ça fait avancer les indices pour ceux qui ont besoin d'un peu de visuel.
0: Bon, bah en tout cas, merci pour ce petit échauffement. On est bien chaud là.
14: Ouais.
0: Et nickel. On continue l'émission.
14: Avec le renard des neiges. Ah non, c'est...
0: Est-ce qu'il est blanc? Est-ce qu'il est beau?
14: Il est beau. Ah, il est tout doux.
15: Ah, il est doux.
0: Est-ce que je l'aime beaucoup? Du coup, aujourd'hui, on reçoit Jade, comme on l'a dit tout à l'heure. Donc, Jade, tu es éducatrice de jeunes enfants. Tu as travaillé à la Compagnie des Jeux. Donc, bah, vous vous connaissez légèrement.
15: Ouais,
0: hein,
15: ça va, on commence à bien se connaître.
0: Et oui, parce que tu as travaillé pendant 4 ans quand même à l'ASSO, donc oui. Tu as eu le temps d'un peu bien explorer le truc. Tu es intervenue en crèche, en école, dans diverses associations, travaillé avec des assistantes maternelles, ou en tout cas les professions qui sont en lien avec la petite enfance et l'enfance.
14: Et sur l'espace de vie sociale, parce qu'elle a fait tout ça plus pour les habitants de l'ODEV.
0: Donc ouais. Bah là, pour le coup, on va plus questionner l'aspect petite enfance dans cette émission. Mais tu fais bien de le répéter, ça montre la possibilité de champ professionnel qu'on peut avoir quand on travaille dans ce milieu-là. Pour commencer, Jade, toi, il y a un truc qui te tient beaucoup à cœur dans ton métier, c'est les différents espaces qu'on aménage pour justement recevoir ce public des 0-3 ans. Est-ce que c'est primordial, la question de l'espace et de la mise en place?
15: Bon, en tout cas, oui, à la Compagnie des Jeux avec Antoine, on s'est pas mal amusé ces dernières années à réfléchir aux différents espaces de jeu au sein de la compagnie. On avait vraiment le soin de proposer des espaces accueillants, chaleureux, où on variait les plaisirs. C'est-à-dire que nous aussi, on s'amusait la veille d'un accueil pour les tout-petits à réfléchir à comment on allait aménager le coin construction, par exemple, où il y avait un petit coin cocooning, un coin où on allait mettre en place des cabanes pour offrir vraiment une possibilité aux familles de déambuler dans les espaces à leur guise et trouver ce dont ils avaient besoin avec leur enfant sur le moment. Et du coup, oui, ça allait de la petite lanterne allumée sur l'étagère du coin à une pile de blocs, de petits cubes empilés, à une cabane lumineuse avec des livres à l'intérieur. Et donc, c'était à la fois organisé et à la fois pas rigide non plus. Oui, c'est ça, on improvise. C'est pas rigide dans qu'est-ce qu'il faut faire à tel endroit. Les familles pouvaient vraiment se saisir de tous les espaces, déplacer les objets. Et puis souvent, on se rendait compte quand même que y avait ce qu'on avait prévu et ça se passait pas toujours comme on avait prévu les choses. En tout cas, il y avait toujours des surprises, des enfants qui saisissaient de jeux différemment, et c'est ça qui est magique, et c'est tout le temps le cas dans notre métier, c'est-à-dire que on prévoit quelque chose et finalement l'enfant, le parent va nous amener sur autre chose et juste nous on est là pour observer et les suivre dans leur imaginaire et dans leur
14: surtout pas leur imposer des manières de jouer. Il faut jouer comme ça avec ci, il faut jouer comme ça avec
15: exactement.
14: Ça, c'est plutôt l'inverse qui est prôné et on s'adapte jusqu'au jardin, dans les espaces de jardin où des fois on pouvait mettre des jeux plus qui demandent un peu plus d'énergie, d'espace, où on a envie de courir. Et quand ils commencent à faire bon, on utilise vachement cet espace. Enfin, on utilise le jardin, tout ça.
15: Mais oui.
14: Et beaucoup d'improvisation et d'adaptation, comme tu dis.
0: Comment tu peux nous décrire, pour les personnes qui ne sont pas encore allées à la Compagnie des Jeux, ou même peut-être pour celles et ceux qui souhaiteraient aménager, je sais pas, un petit coin à la maison ou une chambre un peu différemment, comment est-ce que tu nous décrirais un espace plutôt bien aménagé pour un tout petit?
15: Je dirais un espace où il peut se mouvoir en tout cas assez librement avec des objets. Faut toujours penser à la sécurité, des objets quand même assez sécures, des objets aussi qui sont pas forcément catégorisés comme des jouets, mais des objets du quotidien. À la maison, on peut facilement sortir des passoires, des casseroles. Ça offre une quantité de jeux infinis.
14: Surtout les sorts salades. En tout cas, moi, celui-là, je le
15: recommande.
14: Ouais,
15: ouais,
14: les sorts
15: salades. Incroyable.
14: Vous mettez plein de choses dedans, vous essorez avec ou sans eau, plutôt sans eau si vous n'avez pas envie de tout nettoyer.
0: À l'intérieur.
14: Mais ma première essoreuse à salade, comme mon premier magnétophone, ça marche.
0: Alors, que peut devenir une essoreuse à salade ?
15: Alors.
14: Une centrifugeuse. Du coup, quand tu ouvres le couvercle, t'as tout qui tourne et, et qui même se sépare ou se réarrange, mais tu peux mettre plein de choses dedans. Et il y a aussi le côté panier, donc je peux enlever mon panier de mon contenant du grand bol, quoi. Ouais, ouais. Et il y a le couvercle. Et alors, juste le fait, vous pouvez laisser les enfants avec ces trois objets, les mettre les uns dans les autres, il peut s'amuser des. Et faire tourner le tout, et ça prend des... Il peut s'amuser longtemps avec ça.
15: Ouais, ça peut être aussi un chapeau. Il peut, si tu le mets sur le côté, il peut rouler aussi pendant longtemps. Mmh. Et ça me fait penser à un mot qu'on utilise, peut-être un peu technique dit comme ça, mais moi, ça m'a beaucoup aidé aussi à appréhender le tout petit, c'est le principe de l'affordance. L'affordance, en gros, c'est, pour le tout petit, tester toutes les caractéristiques possibles d'un objet. Et en fait, quand vous observez un tout petit, quand il va avoir une chaise, lui, il va pas dire c'est pour m'asseoir dessus. Bah non, parce qu'il sait pas encore exactement à quoi ça va servir. Mais en tout cas, si on la retourne, lui, il va peut-être essayer de la basculer, peut-être essayer de grimper dessus, puis après, il va se cacher dessous. Et en fait, c'est ça, un objet. Nous, on a en tête, tiens, ça, ça a cette fonction. Du coup, il faut qu'il l'utilise comme ça. Alors qu'en fait, bah d'ailleurs, c'est pour ça qu'on voit les enfants qui vont peut-être monter sur des petits camions, ils vont se mettre pas dans le bon sens. Bon, où ils vont grimper dessus, pas comme on l'imagine. Et voilà, c'est aussi quelle liberté, tant que, voilà, encore une fois, ça impacte pas sa sécurité physique.
0: Donc, c'est développer un peu ton sens de l'observation pour te poser devant l'objet et dire, OK, qu'est-ce qu'on peut faire avec ça?
15: Bah, même, on va pas lui dire comment faire, lui, il va trouver tout seul. Hein. C'est ça qui est trop chouette. Et ça, de l'avoir en tête, ça nourrit la créativité et avoir des objets du quotidien, c'est ça qui est génial, c'est que c'est pas des objets qui sont déterminés pour quelque chose là pour l'enfant. Il va pouvoir s'en servir de plein de façons. Il y a plein de ressorts ludiques différents, avec une passoire, avec un bidon, avec voilà.
14: Ou à l'inverse des jeux, du coup, il y a pas mal de jeux dans le commerce qui vont essayer d'être un jeu pour plein d'utilisations différentes. Genre, il fait de la musique, mais il te répond, tu peux encastrer des choses dedans, et il y a peut-être trop de fonctions dedans, dans un seul objet, qui sont déjà formatées, conçues pour ça, parce que les parents ou les grands-parents souhaitent acheter un jeu avec plein de trucs de compétences par-dessus, et finalement, c'est pas si abouti que ça. Mmh. Et il vaut mieux peut-être aller chercher des objets qui ont plus de créativité, qui sont moins formatées, ou des objets du quotidien, et aller par exemple donner des balais, des éponges, des vraies éponges, des vrais balais aux enfants, enfin des vraies éponges propres. Enfin, ils peuvent s'amuser à nettoyer des choses, s'amuser à imiter les parents dans leur quotidien, voire même les aider, parce qu'ils peuvent être très très fiers d'avoir filé la main, d'avoir aidé à nettoyer, sécher des choses. Et voilà, comme ils voient souvent les parents faire plein de choses, mais pas jouer avec eux au moment où eux ils ont envie de jouer, ça peut être aussi comment détourner un peu le quotidien avec des objets qui sont pas estampillés jeux, et pourtant allez-y, hein, filez des éponges aux enfants propres.
0: T'insistes. Ouais. Tu nous as ramené un bon exemple. Est-ce que tu peux un peu nous le décrire?
15: Oui, j'ai ramené un bidon. Donc, je pense que c'était un bidon de lessive. Je lui ai fait des yeux, une bouche, parce que c'est plus marrant. Et il est transpercé de part et d'autre par une ficelle. Et il y a plein de bouchons qui sont accrochés. Et en fait, ce que j'ai
14: ramené. Ça lui fait des bras.
15: Oui, ça lui fait des bras en plus. C'est incroyable.
14: Il y a des cils étonnants.
15: Voilà, donc ça m'a vraiment pas pris longtemps. Et du coup, il a, sur le sommet du bidon, j'ai fait un gros trou pour pouvoir passer la main dedans et mettre des choses dedans, les cacher, faire du coucou caché. Les bras, on peut tirer d'un côté et de l'autre. Les bouchons, ils bougent un petit peu. Et puis, il y a la tête du monstre. Un bonhomme monstre. Et puis voilà, on peut le faire parler, on peut développer notre imagination avec tout ça, et du coup j'aime bien parce qu'il y a on peut faire plein de choses avec ce bidon.
14: Il y a ce côté et puis, marionnette.
15: De marionnette, c'est du jeu qu'on va dire non manufacturé, il sort pas du commerce, c'est nous qui pouvons le fabriquer et à partir de peu de choses. Et c'est ça qui est chouette aussi, c'est qu'à portée de main il y a plein de possibles.
14: Oui, pour fabriquer des choses et s'approprier des... Ouais. Il neige.
0: Il neige dans le studio, tout va bien.
15: Ouais.
0: Ok. Et il y avait aussi cette question, parce que là, il est assez grand quand même, oui, pour des petites mains.
15: Oui.
0: Il y avait cette question de pas forcément utiliser des tout petits objets. Alors bon, pour des questions de sécurité, bien, oui, évidemment, ça on s'en doute, mais est-ce que tu peux un peu parler de ce truc du jeu qui permet de jouer avec d'autres, en fait, plutôt que chacun avoir son propre petit jouet à soi?
15: Ah oui, c'est vrai qu'on a... Oui, oui, tout à fait. En fait, avec les tout-petits, surtout sur la tranche des 2-3 ans, 1 an et demi, 3 ans, surtout quand j'allais à la crèche, avec des groupes plus ou moins grands, hein. Il peut y avoir jusqu'à une vingtaine d'enfants. Et au départ, j'étais vraiment un peu concentrée à ramener des univers de jeu avec des objets un peu individuels, des petites choses, et en fait, que les enfants pouvaient facilement se disputer à cet âge-là, parce qu'un objet animé dans la main d'un autre enfant, c'est tellement intéressant qu'ils ont hyper envie d'aller l'attraper. J'ai essayé plutôt d'amener des choses qui vont favoriser le jeu social. C'est-à-dire où, par exemple, autour d'une grande couverture, ça va être difficile de se disputer une grande couverture. On va plutôt tous se cacher dessous, faire des petits jeux de « on va se balancer dessus ». Ça va être... porteur pour les enfants, pour créer du lien aussi entre eux. Ça va souvent être des éclats de rire, des éclats de joie. J'ai essayé vraiment de pas amener des choses où c'est juste un petit objet qui tient dans une main, mais plutôt un univers où on va se rassembler, et il va y avoir moins ce côté individuel où je me tire un peu la bourre pour avoir l'objet, ce qui est normal à cet âge-là. Ils sont pas encore la conscience des autres et du partage. Et des fois, on leur demande beaucoup, beaucoup ça, aux tout petits, de partager, alors qu'ils sont pas encore la capacité complète, en tout cas, de se rendre compte de cette notion un peu abstraite du partage. Ça veut pas dire qu'il faut pas le faire, c'est juste on peut les aider autrement. Je peux donner peut-être un exemple. J'ai voulu aussi voyager un peu léger dans mes propositions d'animation, en amenant peu de choses. Et juste une animation, j'ai amené un gros rouleau de scotch marron. Et j'en avais parlé la dernière fois, mais avec ça, on a pu tisser une grande toile d'araignée en accrochant le scotch sur des meubles, des chaises. Et en fait, ça a duré... des heures, enfin ça a duré une heure et demie, deux heures, où on a fait un parcours, on passait sous les bandes de scotch, on faisait grimper des petits animaux sur le scotch, et après en fait on a pu tisser, parce que c'était un peu ça, on a tissé une grande toile, et les enfants, je rebondissais aussi sur ce que ça pouvait leur inspirer en termes d'imagination, de créativité. Et c'était chouette, parce que là, il n'y avait rien à se disputer. On était tous ensemble, il y avait assez de choses pour tous les enfants. Ils pouvaient marcher sur une ligne, sur le scotch. Ils pouvaient faire un parcours.
14: Ils pouvaient déployer le scotch.
15: Ouais, ils pouvaient l'enlever. Ils pouvaient se rendre compte que ça pouvait coller, qu'on pouvait coller aussi des objets dessus. Donc en fait, pareil, là, il y a une richesse de possibilités ludiques incroyables avec un objet qui n'est pas considéré comme un jouet, d'ailleurs. Alors après, ça, y a un peu de consommable parce que c'est du scotch. Mais bon, voilà. C'est plus dans cette idée-là que je me suis orientée avec les années. Et je trouve que ça a été hyper riche.
14: D'arriver à faire plus avec moins.
15: Ah oui, très bien, et de se décoller aussi de l'objet, parce qu'on peut faire du jeu sans l'objet au milieu. Enfin, pas toujours. Le détachement, toujours, de la quantité d'objets. Alors, il en faut un petit peu. Mais ouais, ça, c'était chouette.
14: Oui, de jouer autour aussi dans les espaces, pas forcément sur l'objet, mais ce jeu-là va nous permettre de créer des espaces. On en parlait au début, des espaces de jeu. Et en fait, c'est un des principaux... si on met des bons espaces de jeu et des circulations, on coupe un couloir, mais on peut passer par l'autre côté. Mais du coup, ça va être pendant un moment, et puis on va réouvrir ce côté-là. Et penser que tout le monde peut circuler pour... ben, pour que tout le monde puisse jouer ensemble aussi, quoi. Mmh. Et donc l'intérieur, l'extérieur, et puis savoir mettre les... savoir attirer des, un groupe aussi. Par exemple, on a trop de personnes dans une salle, arriver à ouvrir une autre proposition à côté. Et ça, tu ne l'as pas vécu, mais il y a des enfants qui ont fait la boulangerie en face de la salle de jeu libre. On a une grande salle de jeu libre et on a une salle en, fait, en face qui est plutôt une salle de stockage. Et on avait épuré, on avait tout enlevé dans la salle de stockage. Et du coup, arrivé à midi, il y avait des enfants qui avaient ouvert une boulangerie en face. Ils avaient tout déplacé, enfin déplacé ce qu'ils avaient envie et voilà, ils avaient ouvert une boulange et des pâtisseries et en autonomie, c'était super chouette qu'ils arrivent à s'emparer carrément. Alors c'était des grands plutôt 6-8 ans.
15: Ah oui.
14: Et voilà, et ouais, puis ils jouent aussi avec les petits et donc c'était chouette. Ouais.
15: L'espace permettait ça en tout cas. Du coup, c'est...
0: Oui, parce qu'il n'était pas fermé pour quelque chose de précis, donc du coup, il ouvre.
14: La porte était ouverte, mais on n'a pas dit qu'on pouvait faire du jeu dedans. Ils sont rentrés dedans, c'est bon.
0: À la compagnie des jeux, il y a aussi un truc qui vous tient à cœur, bien sûr, c'est les espaces non genrés. On ne va pas retrouver d'espace spécifique pour les filles ou les garçons.
15: Oui, en tout cas, on a à cœur de nommer. En fait, ça. Ça passe beaucoup par le vocabulaire aussi, de dire qu'on ne genre pas les choses. Et par exemple, on va parler de l'univers du restaurant plutôt que de la ménagère, par exemple. Enfin, ou,
14: la marchande, ou souvent l'amalgame qu'on fait, c'est docteur et infirmière.
15: Oui, c'est ça.
14: Pourtant, enfin, voilà, les deux fonctionnent, donc de nommer les choses dans les deux sens, équilibrés, quoi. Ou expliquer aux parents.

0: très très peu maintenant. Parce que ça fait un moment qu'on travaille là-dessus. Et du coup, il n'y a aucun souci sur... Bah voilà, tout le monde peut jouer à la poupée et n'ayez pas peur que votre petit garçon devienne un bon papa.
1: Du coup, quel conseil est-ce qu'on peut donner aux gens qui nous écoutent avec votre expérience en termes d'aménagement et en termes de amener le jeu? Du coup, plutôt que de dire, bon allez, viens, on va jouer à ça là. Comment est-ce qu'on peut l'amener? Comment est-ce qu'on peut placer les choses différemment à la maison pour que tout se fasse naturellement et justement laisser libre cours à l'imagination? Comme tu disais tout à l'heure, une pièce s'est ouverte, une boulangerie s'est construite. Oui. Comment est-ce qu'on peut faire ça à la maison?
0: Que les parents soient OK s'il y a du jeu partout ou pas, ou si peut-être certains parents autorisent du jeu que dans les chambres et pas forcément dans le salon, ou voilà, que au moins ça soit clair entre l'enfant, le parent et peut-être la temporalité, parce que ça peut être OK pendant cette soirée, le salon et la cuisine peuvent devenir des espaces de jeu, mais déjà de partir de ça, quoi.
2: Peut-être de considérer que pour l'enfant, tout est jeu, tout est espace de jeu, tout est découverte. En tout cas, l'image qu'on a peut-être en tant qu'adulte de qu'est-ce que c'est le jeu pour l'enfant, elle va peut-être être tout autre, comme y a une chaise couchée au milieu d'une pièce. Pour lui, ça va être une possibilité de jeu déjà. Mmh. Peut-être de le voir comme ça, et parce que pour lui, jouer, c'est se développer, c'est grandir. C'est vraiment... tout simple, et en même temps des fois on peut passer à côté, et on va lui dire va jouer alors qu'il est peut-être déjà en train de jouer de plein de façons. Après moi j'aime bien les petites boîtes à surprises avec plein de petits objets, même qu'on va pouvoir glaner soit dans la nature, soit des petites boîtes à thématiques, par exemple. Un placard qu'un enfant il a le droit d'ouvrir, où on sait que dedans, c'est possible. Pendant que vous faites à manger, par exemple, il va pouvoir lui aussi sortir ses casseroles, il va pouvoir sortir les spatules, d'avoir des espaces où il peut...
0: Se déguiser
2: aussi, ça c'est clair. Non, mais oui. Mais je crois que c'est ça qui me vient là, en tout cas. Et puis après, lui, il va vouloir, il a envie de faire. Tu parlais de l'imitation au début de l'émission, mais vous êtes son meilleur exemple. Il va vouloir faire la même chose. Il va être hyper curieux. Et du coup, s'il a la possibilité de faire avec vous et de découvrir avec vous, c'est génial. Et c'est vrai que maintenant, il y a quand même pas mal de matériel, par exemple avec autour de la cuisine, il y a quand même plein de petits ustensiles qui sont adaptés pour les enfants, il y a quand même plein de choses qui peuvent se faire simplement.
0: Oui.
1: Et comment tu l'amènes, toi, du coup? Est-ce que tu dis, venez, on va jouer? Ou est-ce que tu parlais de la chaise, est-ce que ça t'arrive de poser une chaise d'une façon étrange, de rien dire, et de voir ce qui se passe? Ou est-ce que tu marques un temps de, ok, maintenant je suis avec vous, on joue
2: Quand je viens à la crèche, par exemple, le truc avec le scotch, là, on a utilisé tellement tout le mobilier qu'il était à moitié retourné, couché. Et en général... quand j'arrive, déjà j'ai un petit temps. Souvent j'arrive dans la pièce et je balance pas les jeux tout de suite. On a un petit temps, on se dit bonjour. Souvent, avec la régularité, il pouvait me reconnaître quand même. Et on se prend un peu dans les bras, on discute, je les nomme. Je

0: Moi, j'ai l'impression qu'on peut introduire, lancer des petites idées, lancer des petites choses, en plus de tout l'aménagement de l'espace qu'on va penser en amont. Et après, c'est vraiment ce jeu d'écoute, d'observation, d'ajustement, et on n'est pas tout le temps obligé d'intervenir. Des fois, il faut toujours se poser la question, est-ce que c'est pertinent là que j'intervienne ? Est-ce qu'il y a besoin ? Est-ce que la situation, elle peut se régler sans mon intervention ?
1: Est-ce que je joue un rôle ou pas ? Est-ce que j'arrive en tant que parent, en tant qu'animateur ou en tant que Charlie Chaplin ou un clown ou quelqu'un qui est perdu ? Et les enfants, ils vont rapidement aussi se mettre dans ce jeu de rôle et choisir un personnage et du coup jouer un peu avec l'autre côté de la personnalité qu'on ne joue pas en général. Donc peut-être être des fois même gentil ou méchant. À l'inverse de s'amuser avec les émotions, les caractéristiques de personnes qu'on aurait pu croiser, s'expérimenter en fait dans des dialogues. Donc il y a tous ces jeux de mots, de paroles, et même sans langage verbal, juste avec des fois des intonations ou des regards, des gestes. Il y a beaucoup de choses qui se passent dès le plus jeune âge. Voire même conseiller de signer les choses, mais bon, ça c'est autre chose, c'est pas forcément. Mais signer les. Donner des signes comme le langage des signes, mais avec les plus jeunes enfants. Quand tu demandes si tu as soif, il y a un signe pour ça. Si tu demandes si tout va bien, ou si tu as mal au ventre, aux dents, ou des choses comme ça. Donc ne pas hésiter à signer aussi le jeu ou le quotidien. Et moi j'avais un petit conseil aussi sur les. Que les adultes se fassent plaisir, c'est surtout ça. Qu'ils amènent en fait des jeux où ils s'amuseront également dedans, donc ils n'hésitent pas à choisir un peu la thématique qu'ils aiment. Donc je sais pas si par exemple c'est l'espace, et amener des boules, des ballons de tailles différentes, accrochez-les dans une pièce où il y a pas peu de lumière, mettez une petite ambiance. Ou si vous êtes plutôt peut-être bricoleuse, bricoleur, vous pouvez fabriquer les busy boards, une espèce de planche, une planche où vous accrochez plein de choses dessus comme des poignées, des verrous, des braguettes, enfin des fermetures éclairs plutôt que des braguettes, pardon. Fermetures éclairs ou des cloches, et que vous pouvez mettre même dans la baignoire si vous êtes à fond d'eau, si vous êtes à fond de, je sais pas, de voile, on peut faire du voilage, des jeux de voilage, mais voilà, en tout cas, les adultes, vous, si vous faites plaisir, les enfants, ils vont forcément vous suivre dans votre délire, en fait, faites-vous plaisir, quoi.
0: Et puis s'il y a des choses qui vous font pas plaisir, il va avoir plein d'autres personnes dans sa vie avec qui il va pouvoir expérimenter. Il y aura d'autres espaces d'accueil, d'autres personnes.
2: Écoutez, je propose qu'on garde ça comme conclusion de cette discussion. Se faire plaisir, c'est plutôt pas mal. Se faire plaisir ensemble, jouer, s'amuser.
1: Même avec des jeux courts, si vous pouvez dire à votre enfant, j'ai un quart d'heure, j'ai cinq minutes, je suis prêt à jouer cinq minutes. Et comme ça, vous profitez d'un moment de cinq minutes, mais de vraies cinq minutes.
2: Ouais.
1: Et après, je dois faire la douche de...
2: Je sais pas quoi. Le quotidien qui nous rattrape.
0: Voilà, c'est ça.
2: Merci beaucoup à toi, Jade, et à toi, Antoine, pour cette discussion. C'est très intéressant. Je pense qu'on pourrait en parler encore pendant un petit moment.
0: Oui.
2: Mais malheureusement, on n'a qu'une heure. Alors, on se fait une petite pause musicale et on se retrouve tout de suite.

0: Allez, de retour dans l'écho du plateau, émission de décembre. On est toujours avec Jade, notre invitée d'aujourd'hui, pour parler de la petite enfance, enfin en tout cas des 0-3 ans. Et là, on vient de parler surtout d'espace de jeu, de jouer, de rejouer. J'ai noté les mots que tu as donnés. Redonner à jouer. On va continuer cette émission avec le schéma habituel, c'est-à-dire la rubrique coup de cœur, où vous avez chacun choisi un jeu que vous allez nous présenter maintenant.
1: Un jeu de société, alors qui est plutôt pour les enfants à partir de 5 ans. C'est un jeu coopératif et d'enquête pour retrouver quel renard a volé l'œuf d'or du poulailler. C'est un jeu qui s'appelle

0: s'appelle Nom d'un renard. Et en fait, je l'ai vraiment adoré ce jeu parce que je me suis vraiment amusée dessus, j'avoue, même en tant qu'adulte. Parce qu'en fait, tu dois trouver, c'est vraiment une quête, tu cherches des indices pour trouver vraiment quel est le renard qui a fait le coup.
1: C'est plus qu'une quête, c'est une enquête.
0: C'est une enquête, c'est une sacrée enquête. Et bref, il y a tout un... T'as un petit scanner pour passer des indices, pour savoir s'il a un chapeau, s'il a une écharpe, s'il fume la pipe, s'il a une veste, etc. Et du coup... t'élimine au fur et à mesure les suspects, quoi, les potentiels suspects, et jusqu'à se trouver le coupable.
1: Et
0: en fait, ce que j'aime aussi, c'est que tu rentres dans un imaginaire. Et en fait, tu peux discuter autour de jeux, tu as une petite. T'as hyper envie de trouver qui est le coupable, donc il y a un petit côté. Tu peux te raconter toute une histoire autour, et ça, je trouve que c'est précieux avec les tout-petits. Voilà.
1: Oui, c'est un design pour les enfants de 5... Enfin, ouais. Pour les enfants, mais ça passe très bien pour les adultes, le design et le...
0: Oui, à jouer avec des adultes et des enfants, tous ensemble, ouais, ça passe bien, quoi.
1: Oui, c'est un jeu coop.
0: Coop, ouais, on est tous ensemble dans le même bateau.
1: J'ai perdu le nom de ce fameux jeu avec le colonel moutarde, le...
2: Cluedo.
1: Bravo! Et donc c'est un genre de Cluedo, mais coopératif.
2: Ouais, et puis je trouve le système, il est vraiment bien. Ce petit boîtier là, comme tu dis, le détecteur là, c'est vraiment bien fait. En fait, tu mets ta carte et tu vois tout de suite si c'est le coupable ou pas, enfin si cet indice est un bon indice ou pas.
0: Mmh. Ouais.
1: Et c'est pas électronique.
2: Non.
1: C'est juste un système mécanique de vu pas vu.
0: Donc ça, c'est bien aussi.
2: Ouais. Et puis il est mignon, franchement, faut dire ce qu'il est trop joli ce jeu. Il est un grand plateau pour commencer à s'habituer aussi aux jeux de plateau.
0: Ouais.
2: Avec des cartes un petit peu partout.
0: Et il est simple à maîtriser. Enfin,
2: Et à expliquer. Mm. Carrément. Et je vois qu'il a été As d'Or. Ça, j'avais zappé cette info.
0: Ouais.
2: Voilà, donc ça s'appelle Nom d'un renard, si vous voulez essayer. Il est bien sûr, évidemment, disponible à la Compagnie des Jeux. Et on mettra la ref dans l'article de ce podcast, si vous voulez retrouver. On va enchaîner avec un autre jeu. Il a des cartes aussi, ce jeu. Je fais la transition.
1: Le lien, ouais, alors ça peut être les cartes. moi, je voulais vous présenter Tempête sur Échiquier. Alors, c'est un jeu qui date d'il y a bien longtemps, je pense des années 80, voire 90. Et alors, l'idée, ça va être de déconstruire les règles du jeu d'échecs, voire même, peut-être de rajouter des règles sur le jeu d'échecs. Donc, ça ne convient pas à des gens qui... respectent les règles du jeu d'échecs, et il ne faut pas mettre de nouvelles règles au jeu d'échecs. Donc ces gens-là, vous passez votre chemin, continuez à jouer aux jeux d'échecs normal, classique. Mais si vous voulez, par exemple, introduire quelqu'un, faire découvrir à quelqu'un, vous pouvez utiliser Tempête sur Échiquier. Ça pourrait être un peu plus fun que le côté très très carré et orthogonal de l'échiquier.
2: Donc si on connaît pas les règles des échecs, c'est ça que tu veux dire? Si on a jamais joué aux échecs, on peut rentrer par cette voie là
1: Oui, il faudra quand même les apprendre, mais ça sera peut-être plus fun que le classique, un peu comme le solfège avec la musique.
2: Ouais, okay.
1: C'est un mauvaise comparaison, mais bon, ça y a, ouais,
2: c'est pas un petit peu,
1: ouais. Et du coup, je vais sortir une. Alors, c'est tout simple, hein. On joue aux échecs, sauf que on a un paquet de cartes à côté, donc on va prendre une carte de base, et vous pouvez jouer cette carte à votre tour, avant votre tour ou après votre tour, ça dépend. Donc en fait, on va casser les règles du jeu, et si tu veux vraiment gagner, plus tu utilises de cartes, plus tu vas gagner. Mais par exemple, on a Régence. Donc Régence fait disparaître votre roi de l'échiquier pour un tour avant votre prochain coup, et vous pouvez le replacer sur une autre case de votre choix au bord de l'échiquier. Donc en fait, ton roi disparaît et il réapparaît.
2: Tu me la donnes là?
1: Oui, je te la donne pour que tu vois. Alors il y a une petite illustration, mais en gros, tu peux planquer ton roi pendant un tour et le refaire revenir.
2: Ok, mais comment tu visualises du coup les échecs? Comment ça se...
1: En fait, alors, on fait notre partie classique, on met tes pions devant, mes pions derrière.
2: Ah, donc il y a quand même le jeu d'échecs qui est avec nous en même temps là.
1: On joue aux échecs et on rajoute ce paquet de cartes.
2: Okay.
1: Et donc simplement, chacun prend une carte, et dès qu'il a joué, il en prend une nouvelle.
2: Donc on joue son tour et on prend une carte, c'est ça?
1: C'est ça. Tu joues une carte, tu prends une carte et oui, ou tu attends parce que t'as pas envie de le faire tout de suite, t'as envie de la garder un petit peu pour plus tard, pour une botte secrète. Donc là, par exemple, j'ai magnétisme. Donc si je te joue ça, Jade, je fais un magnétisme sur ma tour.
0: Ouais.
1: Que j'ai mis précieusement à côté de tes pièces, et du coup toutes les pièces qui sont toutes tes pièces à côté de ma tour, bah, elles peuvent plus bouger parce qu'elles sont aimantées à ma tour.
0: Toute la vie, elles bougent plus.
1: Tant que je bouge pas ma tour.
0: Ah d'accord.
1: Ouais, si je rebouge ma tour, des pièces sont désaimantées.
0: Ça change complètement le jeu, quoi.
1: Ah oui.
0: Et ça m'étonne pas que t'aimes ce genre de truc.
1: Ah oui, mais parce que t'as vu le paquet de cartes qu'il y a, il y a 80 cartes, du coup il y a 80 règles.
0: Mais ça rend fou ce genre de jeu.
1: S'il y a 3-4 règles qui sont sur l'échiquier, genre celle que j'aime bien, c'est le cavalier qui devient chameau. Il saute d'un bond de plus, oui. il va un peu plus loin.
2: Je comprends mieux le warning au début. Si vous aimez les échecs tels qu'ils sont,
0: tous les fanas d'échecs, ils vont péter des ponts avec ça.
1: C'est ça.
0: Mais par contre, c'est marrant. C'est parce que
1: c'est
0: quand même assez sérieux les échecs. Donc,
1: C'est-à-dire qu'avec ça, on ne peut pas dire je t'ai gagné. Ouais,
0: oui,
1: tu peux peut-être
0: te marier un petit peu plus.
1: Oui, mais ça déséquilibre totalement le jeu. Donc, ouais. Du coup, effectivement, le gagnant. Mais alors, c'est ce que j'aime aussi, c'est qu'un enfant, tu peux jouer avec un enfant, toi, ne pas utiliser de cartes et lui, lui laisser ces cartes-là.
0: Ah oui.
1: Et du coup, ça va peut-être faire
0: plus équilibré, peut-être.
1: Voilà, équilibrer le jeu, te donner un handicap. Ça peut être ça. Roi acrobatique, il y a le roi qui danse avec sa tour. Vous en êtes un autre, donc du coup tu vas pouvoir changer de pièce, une de tes pièces avec quelqu'un d'autre. Kidnapping, récupérer une pièce de l'adversaire. Ou mettre une trappe sur l'échiquier et ne pas l'annoncer. Genre c'est la case B2, c'est un trou, si quelqu'un y passe dessus, il meurt. Là, tu le dis...
0: au moment où ça arrive, ouais, quoi. T'es à la trappe, allez, plus de tours.
1: Elle est tombée dans la trappe. Et donc, ça va être génial.
0: C'est
1: très marrant. Il faut avoir un certain humour.
0: Faut avoir de l'humour. Mais ça va. Ouais. On a de l'humour quand même.
1: Ah ben moi, ça va.
0: Moi, ça va.
1: Genre Derby, 32 heures, qu'est-ce qu'il fait lui? S'il ne prend pas une pièce adverse, le cavalier que vous avez joué peut être déplacé de nouveau. Ah oui, et du coup, c'est un cavalier qui veut bosser que 32 heures et pas 35 heures.
0: Vu la tête, je comprends. Ouais.
2: Bah tiens, justement, tu parles du visuel. Est-ce que tu peux nous décrire un petit peu comment c'est illustré tout ça?
1: Donc c'est Gérard Mathieu qui a fait ces illustrations. Il a fait pas mal de choses comme... j'ai oublié. mais c'est parce que j'avais...
2: la question piégée, c'est moi qui pose la question.
1: Mais j'ai d'autres jeux qu'il a illustrés comme Cash and Gun ou d'autres jeux avec Bruno Faitudi. Ah oui, parce que du coup, c'est un jeu qui a été fait par Bruno Faitudi, j'ai oublié de le dire. Et un autre.
2: Donc Gérard Mathieu, il a illustré dans des dizaines de revues. Antirouille, l'étudiant, Le Monde, le journal de Mickey, Alternative économique.
1: Oui.
2: Et son personnage le plus récurrent, c'est Clotaire le Nidu. Donc bande dessinée, ce côté très bande dessinée, je trouve, des années 90. Mais ça apporte beaucoup à ce jeu, j'ai l'impression, quand même. Les visuels, ils sont... Voilà, le cavalier suicide. Enfin, tout est illustré un peu façon dessin de presse BD.
1: Oui.
2: Enfin, ça montre cette ambiance un peu. Allez, on casse tout.
1: On casse les codes. Trahison avec quelqu'un qui a des billets de banque qui lui sortent des poches. Oui, il y a de ça. Voilà.
2: Ok.
1: Pour le Tempête sur échiquier.
2: Très bien.
1: Et que j'enchaîne avec le jeu vidéo.
2: Si t'es lancé, vas-y.
1: Mais oui, je suis lancé. Du coup, je vous avais fait une paire sur l'échiquier. Du coup, j'ai trouvé Shotgun King, donc un autre jeu pour les gens qui aiment bien les échecs et qui aiment bien déconstruire les échecs. Donc là, c'est un jeu vidéo où vous êtes le roi noir qui est un peu hautain, et du coup, vous avez perdu tout votre royaume. Donc toutes vos pièces, votre dame, vos fous, etc., ils sont partis, ils en avaient marre de votre humeur exécrable, et vous vous retrouvez tout seul sur l'échiquier contre toutes les pièces blanches. Mais vous avez quand même, avant de venir sur le plateau, vous êtes allé chercher dans votre coffre votre fusil à pompe. Et donc ça va devenir un jeu où tu es le roi avec un fusil à pompe contre les pièces blanches qui évoluent. On va faire plusieurs parties, on va relancer des niveaux, on va monter dans les niveaux et ça va devenir de plus en plus dur. Et là où je trouve le jeu est très très malin, c'est qu'à chaque fin de niveau, vous allez devoir choisir entre deux paires de cartes. Donc vous avez le choix, soit prendre par exemple une carte noire, une carte blanche qui va vous aider et vous impacter, et une autre carte, une autre paire. Et au fur et à mesure, vous allez avoir plus de cartes pour vous et plus de cartes contre vous pour les blancs. Et ça va devenir un bordel sur l'échiquier qui est incroyable. Genre celle que j'aime bien, bah, c'est d'abord de prendre la carte où on peut lancer des grenades. Du coup, on peut lancer une grenade sur l'ennemi. D'autres où on peut avoir des balles traversantes. Du coup, on peut toucher plusieurs ennemis au passage. D'autres où tu peux sauter par-dessus les pièces et du coup, tu les humilies. Donc tu peux te sauver, voire donc il y a plein de cartes et qui se combinent et ça donne un super jeu de stratégie parce que t'es en train de te déplacer en mode échec, donc il faut que tu surveilles absolument le plateau de l'adverse parce que t'es constamment attaqué par l'adversaire et en même temps il faut que tu réussisses à percer dans les défenses de l'autre. Mais du coup tu te concentres que sur une pièce, ton roi. Et par contre, c'est comme les échecs pour te déplacer, te défendre. Tu es constamment en train de regarder l'adversaire et qu'est-ce qu'il est en train de faire. Mmh. Et au bout d'un moment, au 15e niveau, il a peut-être 15 pièces. Il en fait réapparaître de temps en temps. Tous les 15 tours, il y a deux fous qui arrivent. Et c'est très, très, très, très drôle.
2: On est dans un jeu vidéo qui visuellement ressemble à quoi ?
1: Ah oui, c'est encore du pixel art avec du avec une bande son aussi faite en pixel art qui est très très rigolote.
2: Ouais. Et je suis en train de regarder sur Steam du coup le jeu, ça ressemble quand même, enfin visuellement ils ont reproduit les jeux d'échecs de l'époque là avec l'échiquier où il y a du coup l'équipe en haut, l'équipe en bas et
1: ah oui, et c'est quand même très traditionnel. Ouais. Vous allez pour les joueurs d'échecs, il y a quand même quelque chose qui est pas très perturbant.
2: On n'est pas des paysans, ouais.
1: Ah oui, c'est juste le côté bah tu joues avec un fusil à pompe qui a plus ou moins de portée, de distance, de dispersion, parce que c'est en fonction des cartes que tu prends. Ouais. Ton fusil à pompe, en fait, il a de plus en plus d'angles, il est de moins en moins précis, ou il a de plus en plus de portée ou moins de portée, donc il va falloir se placer sur l'échiquier pour arriver à gagner et surtout à pas perdre. Et autant tu peux faire 15 parties d'affilée sans mourir, autant je reviens sur le plateau pour une première partie et je me fais avoir bêtement, mais non, mais j'aurais dû. Ouais. Enfin, tu peux te faire avoir sur la première manche sans avoir de carte et autant durer plusieurs manches, 15 parties.
2: Mmh. Et puis quelle fierté de gagner tout seul contre tous.
1: Il y a de ça.
2: Du coup, tu te retrouves tout seul contre toute, contre l'équipe entière. Quoi.
1: Oui, et t'as pas forcément assez de munitions, donc il faudra patienter que t'en récupères aussi, que t'en produises. Enfin, ouais, c'est avec très peu de mécanique en plus, il y a un jeu qui est assez avec une bonne profondeur. Est-ce que t'as son tarif
2: en
1: promo ?
2: Bien sûr, il est à 9,99€.
1: Ça en promo ? Non, pas en promo.
2: Non, pas en promo.
0: Accessible et tout.
2: Ouais, il y a la démo si vous voulez tester avant d'acheter, et après bien sûr. On est friand des soldes ici. Hein, donc,
1: oui, si vous attendez.
2: Faut pas hésiter à attendre quelques semaines.
1: Il sera forcément à 5€ ou voire plus.
2: C'est ça. Et il est sorti en 2022.
1: Oui, c'est un jeu assez récent.
2: Pancake délicieux.
1: Ah, il est là, le délicieux. Et oui, c'est sorti chez Pancake délicieux.
2: Le développeur.
0: C'est bon, il l'a dit. Il est content.
2: C'était le mot à caler dans l'émission.
0: Ouais, exactement.
2: Bon, bah merci beaucoup pour cette proposition. On va enchaîner avec une deuxième proposition de jeu vidéo. Et alors, on va arrêter avec les guns, les combats, les échecs, ouais, là, et tout
0: chiant,
2: ça.
0: Bien.
2: C'est bon, là. C'est
0: ça
2: bon,
0: va, compris, quoi. Hein.
2: Si plutôt vous êtes dans une ambiance un peu morose, hein, faut pas le cacher, il fait froid, un peu la flemme de voir du monde, je sais pas, on n'est pas très, très à l'aise dans ses baskets. Eh bien, il y a Pop Cannibal qui a développé...
1: Pop Cannibal, hein, j'ai bien entendu. Tu l'as bien dit, ok.
2: Allez, ne me coupe pas dans mon lancement. Là. Qui nous propose un jeu qui se passe en ligne où, en fait, on va pouvoir écrire une lettre qui fait soit part d'un ressenti que vous avez, d'une question un peu que vous posez sur votre vie ou quelque chose qui vous tracasse. Et envoyer cette lettre dans le jeu. Et en fait, quelqu'un va tomber sur cette lettre. Elle va être touchée par ce que vous avez dit et vous répondre. C'est anonyme, donc on ne sait pas qui nous répond. On n'a aucune information l'un sur l'autre, on ne sait pas où on habite. Alors le jeu est en anglais, donc c'est littéralement, ça peut être partout dans le monde. Il n'y a pas d'indication d'âge, de lieu d'habitation, ni quoi que ce soit. En fait, c'est vraiment juste pour parler de quelque chose avec quelqu'un. Et en fait, on ne peut pas ensuite échanger sur la réponse qui a été donnée. Donc comme ça paraît un peu froid, mais ça force à écrire des choses très concises et très, très claires, très, très posées. On essaye de vraiment donner le meilleur de soi quand on répond ou quand on écrit. Et bien évidemment, c'est un jeu qui axe vraiment sur la bienveillance et le bien-être et vraiment la coopération. Donc toutes les personnes qui sont dans ce jeu, donc ça peut être vous et moi, hein, c'est un jeu ouvert à tous, mais les messages sont quand même triés, dans le sens où si vous venez insulter tout le monde, votre message n'apparaîtra jamais. Mmh. On est vraiment dans un jeu où on invite juste des gens à écrire une lettre et d'autres à y répondre. Mais du coup, je l'ai testé quelques heures. Enfin, on n'y joue pas 10 heures de suite, hein, forcément. Soit on a quelque chose sur le cœur et on va venir l'écrire. Et très vite, on va avoir des retours de personnes qui soit ont vécu ça et vont nous dire comment elles l'ont traversé, ou alors nous aider. Soit on a envie de... Je sais pas, on se sent bien dans sa tête en ce moment et on a envie de faire profiter de ça à des personnes. Et on va aller lire des mots. Et ceux qui nous parlent, ben on va répondre et donner des... Alors, c'est pas vraiment des conseils en mode « Ouais, tu devrais faire ça quand même, ça irait vachement mieux, tu fais ce que je te dis, tu verras, ce sera super. » Mais c'est plus de la compréhension, de l'écoute. Enfin, c'est vraiment à tester, quoi, parce que c'est difficile d'expliquer. Enfin,
1: j'ai l'impression que tu disais « Il n'y a pas de jugement parce que c'est complètement anonyme. »
2: C'est complètement anonyme. Donc après, dans leurs mots, il y a des personnes qui vont donner leur âge ou qui vont dire « Voilà, je suis étudiant » ou « Voilà, je suis retraité. » Donc c'est...
1: Je joue aux jeux vidéo.
2: Je peux vous donner des exemples si vous voulez. Ils donnent des exemples dans la page du jeu. Donc par exemple, il y a le classique « Je veux rompre avec ce garçon, mais je suis sûre qu'il va mal le prendre. » Point, c'est tout. Voilà. Okay. Donc,
1: situation.
2: Voilà. Toi, tu vois ça. Soit c'est quelque chose qui te... Peut-être t'as déjà été dans cette situation, ça te touche, donc t'as envie de dire quelque chose à cette personne. Soit tu te sens pas du tout à l'aise de répondre à ça, et du coup c'est ok, tu peux chercher une autre lettre.
1: On sent qu'il y a une demande de conseil derrière ce...
2: Ouais, c'est des conseils ou des réflexions, des idées. Enfin, je pense que c'est vraiment si tu cherches des avis, mais pas de quelqu'un que tu connais ou de... Tu vois, de... Je peux en donner d'autres exemples. C'est 4h du matin, j'ai pas envie de dormir parce que... There is nothing to look forward to tomorrow but work. Parce qu'il n'y a rien qui m'attend demain à part le travail, je pense, c'est un truc dans ce délire-là. Donc j'arrive pas à dormir, demain il n'y a rien qui m'attend à part le travail, donc on comprend que cette personne a un peu un manque de motivation pour se lever et commencer sa journée, quoi, le quotidien, le métro, boulot, dodo. Voilà. Ouais. Donc est-ce que vous avez envie de lui dire quelques mots par rapport à ça ou pas, voilà.
1: Oui, je viens à la compagnie des jeux.
0: Ça va aller.
1: Écoute l'agenda. Ça va aller. Écoute RPH.
2: Voilà.
0: De bon matin.
2: Parfois, j'ai envie de pleurer et je sais pas pourquoi.
0: C'est ok.
2: Qu'est-ce que tu répondrais à ça?
0: C'est ok, tu peux pleurer.
2: Voilà, par
0: même
2: exemple.
0: Même si tu sais pas pourquoi.
2: Tu pourrais écrire des lettres, Jeanne, c'est bon. Et le jeu, il est mignon. On est dans une chambre d'enfant, enfin d'enfant adolescent. On bouge pas de personnage ni rien. C'est juste un personnage qui écrit à un bureau. Et donc, voilà, on peut écrire les lettres pour répondre à ces mots. Et pour remercier la personne, on envoie des petits... ils parlent de stickers, mais c'est des petites images. Des petites images pour remercier, voilà. Petits trucs, des petits animaux. Il y a une petite musique aussi en fond, un peu rythmée, un peu lofi, là, pour te détendre.
1: Pour bien comprendre, quand même, t'as quand même un aller-retour avec la personne qui t'a écrit. Qu'un aller, il n'y a pas de retour.
2: Non.
1: Ah oui.
2: Il y a le stickers.
1: Ah oui,
2: fameux, c'est le seul retour que tu peux avoir de la personne.
1: Ah, c'est ça. Okay.
2: Et après, toi, quand t'écris, tu reçois des réponses, par contre. Alors, j'ai déjà écrit des trucs, et franchement, j'ai eu au moins...
1: réponses, oui.
2: Ouais, j'en ai eu au moins 5 ou 6, quoi.
1: Ah,
2: et très rapidement, tu vois, tu l'écris, tu retournes, je sais pas, le lendemain ou une demi-journée après, et t'as des gens qui te répondent, quoi.
0: Okay. Ça donne envie d'essayer, ouais.
2: Bah ouais, ça donne envie d'essayer.
1: Genre, t'as posé quoi comme question? J'ai une émission radio demain et j'ai rien préparé.
2: J'ai pas du tout préparé. C'est ok de pas avoir préparé, tu peux improviser.
0: Merci. Prends confiance.
2: Le jeu est à 4 euros.
0: Ah
2: et
0: ouais, bah...
2: ils ont sorti le 2 où ils ont matérialisé là ton personnage dans une ville. Voilà, j'ai pas du tout testé.
0: Ok.
2: Et le jeu s'appelle Kind Words. Je sais même pas si je l'ai dit.
0: Si.
2: Donc.
0: Ouais, je crois que tu l'as dit.
2: Voilà, l'idée de. Donner des mots gentils, bienveillants, sympas.
1: Et on peut faire de la poésie, j'imagine, du coup, on peut y aller, tous les poètes
2: ouais, je
1: sont
2: pense
1: autorisés.
2: Que tu peux reprendre quelque chose, ouais.
0: Broder comme tu veux.
2: Ouais, ouais. Tester ça, j'avoue que j'ai
0: mais
2: pas
0: des
2: essayé.
0: Mots gentils. C'est bien, ça change des réseaux sociaux.
2: Je pense que c'est complètement l'idée, ouais. De...
0: Je crois aussi, ouais.
1: Et tu peux mettre une tartine de 4 pages
2: Non, limite. T'as un nombre de, t'as
1: ah
2: un nombre
1: non,
2: de caractères limité. Ah bah oui.
0: Bah non,
1: ah
0: quoi,
1: bah
0: on
1: si.
0: Peut pas tout.
1: Oh non.
0: T'imagines tu
2: ça veux... fait des petites pages, quoi, de 6 lignes.
0: Faut être concis, Antoine.
1: 6 lignes.
2: Ouais, t'as 5
1: lignes. Mais des poésies de 6 lignes, j'en connais pas.
0: Est-ce que tu connais une poésie?
2: Voilà pour super le petit ça. Jeu en ce qui me concerne. Oulala là là.
1: Ça serait pas l'heure de l'agenda
2: mais bien
1: super
2: sûr que
1: rapide
2: si.
1: Et oui, en moins de une minute, on va faire l'agenda. Du coup, attention, Jade, ça va être à toi pour l'agenda.
0: Oui, je suis presque concentrée.
1: Du coup, pour ce mois de décembre, vous avez une soirée culinario mortelle qui se passe à la médiathèque de l'Odève. Inscrivez-vous, allez sur le site. C'est une soirée, du coup, murder party. Il faut s'inscrire en avance, en amont, parce que vous allez avoir un personnage et peut-être vous serez le meurtrier. Mais attention, les places sont limitées. Et pour le début des vacances de Noël, on vous propose le lundi 22 et le mardi 23 décembre des journées à la compagnie des jeux pour soit jouer, soit profiter, pas emprunter des jeux, mais faire un petit peu plus aussi si vous le souhaitez, de construire des jeux que vous aimeriez offrir pour quand vous voulez, ou à la Noël, ou pour février. Et après, on n'a pas encore fini notre programme, mais il y aura peut-être des ouvertures sur, entre Noël et le jour de l'an. Et ça, allez regarder sur le site internet. Et au Café du Pont, il y a aussi des événements qui se passent. Et je te passe à part.
0: Oui, à Saint-Étienne-de-Gourgaz, pour ceux et celles qui ne connaissent pas le café associatif Le Pont. Donc à partir de janvier, c'est une info pour le mois suivant. Donc un mardi soir par mois, il y aura des soirées-jeux qui vont être animées par un bénévole de l'association. Et j'en profite au passage pour vous dire qu'il y a aussi une salle qui a été aménagée spécialement pour les enfants, au chaud, au cœur du café associatif. Il y a également un grand jardin qui a été aménagé aussi par des bénévoles, où il y a des cabanes, un bac à sable et plein de choses aménagées pour les petits. Voilà, donc n'hésitez pas à suivre la programmation sur Facebook notamment. Et il y a aussi des programmes qui sont distribués un peu partout maintenant.
1: Et il y a les lundis échecs également.
0: Également, le lundi, tous les lundis échecs.
1: Et on peut venir à partir de quel âge? Tu dis des petits, mais je peux venir avec un enfant de...
0: Vous pouvez venir à tous les âges.
1: Allez, nickel. On viendra avec tous les âges.
0: C'est ça.
2: Un saccage.
1: Ouais. Et il y a Romain des Homoludens qui nous dit aussi qu'ils feront des choses à aller voir sur leur site internet, mais j'imagine qu'ils seront sur des médiathèques, etc. On n'a pas eu le temps d'aller chercher leur programme aussi. Et l'Auditime qui a fait des choses également dans les dernières vacances à la Toussaint et qui en feront également sûrement pendant la période de Noël. Regardez sur leur site internet où on mettra à jour aussi notre page sur RPH et l'Écho du Plateau. Voilà, une belle émission.
2: Eh ben oui, merci. Beaucoup.
0: Merci.
2: J'ai d'être venu nous voir dans l'émission. Avec grand plaisir. Merci Antoine. Bonne fin de mois de décembre.
1: Oui, et on se retrouve l'année prochaine.
2: Et on se retrouve en janvier. C'est ça. Merci à tous.
0: Merci.
1: Salut.
0: Ciao.

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1: Et les amis du jour, le bonjour, et ceux du soir, ça sera le bonsoir. Vous écoutez Onda Pays, Onda Jazz, l'émission du jazz pour tous ceux qui pensaient ne pas aimer le jazz. Ça se passe comme ça, c'est avec Radio Pays d'Héro, RPH Sud et Onda Pays, bien sûr. Aujourd'hui, on va vous parler de quoi ? Bah, bien sûr, de jazz. Et aujourd'hui, je n'ai pas un invité, je n'ai pas une invitée, non, on en a deux, c'est l'année 2026, c'est chouette, c'est top, salut à nos invités, aujourd'hui on a le plaisir de recevoir Héloïse Bay ainsi que Cédric Chauveau, bonjour à vous deux, bonjour Héloïse.
2: Bonjour Thierry, merci de nous recevoir.
3: Bonjour Thierry.
1: Bonjour Cédric. Merci beaucoup de votre venue. Je sais que ça fonce, que ça bosse comme des, j'allais dire comme des malades. Non, c'est le début 2026, la sortie d'un nouvel album et on va parler de ce petit qui s'appelle Une belle histoire, qui est le titre de cet album. On va en parler pendant 7 heures, mais pas que. On va parler avec vous du jazz, du plaisir du jazz, de l'amour du jazz, d'une musique dans laquelle vous êtes baigné. Comment ça va ?
2: Bah ça va super, ravi d'être là, de commencer l'année avec toi et puis de parler de tout ça, du jazz en long, large et en travers.
1: Héloïse Bay, ton album vient de sortir ?
2: Il est sorti exactement le 21 novembre 2025.
1: Ok, on va avoir l'occasion d'en parler, de parler de quoi ? Parler de musique, parler de chansons, parler de jazz, parler de liberté, parler d'improvisation ?
2: Complètement, de parler de ce projet qu'on a pensé avec le trio pour être un hommage à la chanson française réarrangée aux couleurs du jazz.
1: Alors, pour commencer, le jazz, tu es tombé dedans comment ?
2: Alors, tardivement, finalement. On va dire que, bon, pour la faire très courte, j'ai commencé à faire de la musique à travers le piano au conservatoire de la ville de Sète, parce que je suis originaire de Sète. Et l'enseignement classique ne m'a pas forcément permis de ressentir les émotions que j'ai pu ressentir à l'adolescence en commençant à chanter. Et puis ensuite, ben voilà, j'ai monté un premier groupe dans la vingtaine. Ça n'avait rien à voir avec le jazz, c'était un duo pop-folk. Voilà, avec une autre acolyte, on chantait, on jouait plusieurs instruments. Et le jazz, je l'ai découvert à l'âge de 24 ans. Quand ce groupe s'est arrêté, j'ai commencé à arpenter les jam sessions de la capitale. Et là, j'ai rencontré le jazz, les musiciens de jazz. Et ça a commencé comme ça, en fait. C'était vraiment une découverte.
1: Qu'est-ce
2: pour
1: qui
2: moi.
1: Te plaisait le plus ? C'est pas facile. Chanter est une chose, improviser, c'est différent.
2: Oui, c'est clair. Et puis, surtout, connaître les standards. C'est-à-dire que quand j'ai commencé à faire les jam sessions, je chantais des choses comme Just the Two of Us, qui peuvent être des morceaux où on peut improviser, mais des morceaux aussi accessibles pour les chanteurs qui gèrent pas forcément l'improvisation. Et après, rapidement, j'ai commencé à avoir une date de concert. Je me rappelle, c'était dans un restaurant attenant au Trianon, qui s'appelait le Petit Trianon, et ils organisaient des brunchs jazz.
1: Okay.
2: Et en fait, voilà, on m'a dit, si tu veux, tu peux faire cette date au Petit Trianon avec nous, les musiciens de jazz, notamment un guitariste qui s'appelle Adrien Rémy. Et ils m'ont dit, voilà, il faut que tu t'apprennes une trentaine de standards. J'étais là, des stands quoi ? Et ça a commencé. Et puis j'ai regardé, ah oui, All of Me, Lullaby. Et c'était parti, quoi.
1: Mais avant de faire ces jam sessions et le reste, quels sont les auteurs qui t'auront fait surfer, qui t'auront donné envie de faire le jazz ? Tu auras découvert le jazz avec quel artiste ? Est-ce que tu te souviens ?
2: Oui, clairement, la Queen, quoi. Ella Fitzgerald, Sarah Vaughan aussi. Un peu plus soul avec Etta James. Mais voilà, ouais, pour moi, les reines de cette musique-là, en fait.
1: On parle beaucoup de la... Bien forcément, avec le jazz, on parle de la musique américaine, mais il y a beaucoup à dire sur le jazz français, qui est quand même un jazz différent. Le jazz européen, qui a une couleur différente. On aura l'occasion d'en parler avec Cédric, bien sûr, pour la musique. Toi, tu as eu des modèles autour des musiciens français ou pas ?
2: Oui, plus du côté de Claude Nougaro, par exemple, parce que c'est une musique que ma mère écoutait beaucoup quand j'étais petite. Et donc, oui, j'ai plus... J'ai pu découvrir le jazz français à travers lui principalement, je dirais.
1: Qui mettait un peu les musiciens de jazz en avant.
2: Complètement.
1: Régulièrement. Ouais. Aujourd'hui, c'est l'album Une belle histoire. C'est marrant, comme titre d'album, ça me fait penser à une chanson de Michel Fugain. Je ne sais pas si tu connais.
2: Ça me dit quelque chose,
1: ça vaguement. Ça te dit quelque chose. Comment est née cette idée de faire un album? Quand on chante, quand on est chanteuse, c'est une chose. Quand on se décide de faire un album, c'est une autre histoire. Pourquoi on fait un album?
2: Pourquoi on fait un album? Alors déjà, j'avais sorti un premier EP en 2020 qui s'appelle Romance et que j'ai complètement autoproduit avec mes finances. Donc je ne l'ai pas distribué sur les plateformes de téléchargement. Je voulais que ce soit une musique que l'on peut acheter pour aussi pour me permettre de rentrer dans mes frais. Donc c'est disponible sur mon site web. Et l'idée d'un album, elle s'est présentée surtout grâce aux rencontres avec les deux musiciens. Donc Cédric Chauveau, ici présent.
1: Alors Cédric Chauveau, tu l'as rencontré?
2: Alors, je l'ai rencontré récemment, alors qu'on se connaissait tous les deux. Enfin, moi, j'avais bien sûr entendu parler du pianiste Cédric Chauveau dans la région, sachant qu'il est à Castelnau-de-Guerre, c'est que je suis à Sète. Mais on s'est rencontrés, quoi, en 2021, 2022. Et bizarrement, j'ai rencontré le contrebassiste Hervé Jeanne avant Cédric, alors que Hervé Jeanne est basé à Hanovre, en Allemagne.
1: Quoi. Yes.
2: Donc, ça paraît saugrenu. Mais effectivement, Hervé Jeanne, enfin, lui, il adore la région de Pézenas, etc. Et il voulait s'y installer à une période, donc il est venu faire des jam sessions, rencontrer les musiciens, rencontrer les intervenants du jazz dans la région, et on s'est rencontrés dans un club à Sète qui s'appelle le Zanzibar lors d'une jam, et à partir de là on est resté en contact.
1: Sans avoir l'idée forcément de faire un album?
2: Alors lui m'en avait parlé assez rapidement parce qu'il m'avait dit tout de suite qu'il avait un vrai studio professionnel donc chez lui en Allemagne. Un lieu absolument incroyable qui s'appelle le The Room Recording Studio, et c'est là-bas qu'on a enregistré. Donc assez rapidement il m'a dit: ah là là, j'aime bien comme tu chantes, etc. Donc sache que moi j'ai un studio si jamais, etc. Donc on avait déjà un peu l'idée qui flottait, et c'est quand j'ai rencontré Cédric par ailleurs ensuite par les choses de la vie, on a fini par se rencontrer et on s'est retrouvés un jour chez Cédric, justement dans la pièce où il a son piano et où il fait ses séances de travail. Et c'était pour les 50 ans d'Hervé. On était là, réunis, je ne sais plus par quel miracle de la vie, et on s'est dit, bah tiens, on va jouer quelques standards pour la famille d'Hervé, pour créer une petite soirée autour de son anniversaire. Et voilà, quelques minutes après, quelques morceaux interprétés ensemble, on s'est dit, mais il y a un truc quand même. Et de là, on s'est dit, bon, on va faire un album chez Hervé, et ainsi de suite. Et au début, on avait pensé à enregistrer des standards américains, mais ça a été tellement fait. Et puis, quelle légitimité j'ai aussi à chanter en anglais, sachant que je ne suis pas à la base anglophone. Et c'est là qu'on s'est dit, mais ce serait plus original de prendre des titres de la chanson française qui ne sont pas forcément liés au jazz et d'en faire comme des standards de jazz. Et donc là est venue l'idée de cet album, Une belle histoire.

0: C'est une belle histoire, l'album d'Héloïse Bey qui vient tout juste de sortir tout chaud. Il est dans les studios, là, voilà, pour Onda Jazz. On a le plaisir de la recevoir, ce qui nous permet de parler de musique, de chansons, du mariage entre les deux. Original que l'extrait que vous venez d'entendre sur la chanson de Michel Fugain, c'est une belle histoire. Le jazz permet de jouer avec les harmonies, de faire sonner le caractère de ceux qui les interprètent. Et pour en parler avec nous aussi, pour parler du jazz, pour parler de ce trio, de la sortie de cet album, Héloïse Bey est venue avec Cédric Chauveau, le pianiste connu en Occitanie pour tout ce qui sonne jazz swing. C'est lui qui aura harmonisé ici, qui aura colorisé, accompagné Héloïse dans cette belle histoire. Moi, ça me fait plaisir de lui donner la parole et de l'avoir avec nous. Tu es d'accord avec tout ce qu'Héloïse elle a dit jusqu'à là ?
1: Je n'ai pas le droit de parler dans ce groupe si Héloïse dit plein de choses avec lesquelles je ne suis pas d'accord. Si jamais je parle, je suis viré. Trump en femme. Donc, voilà.
0: Je pense bien. On a l'occasion de pouvoir enfin échanger et de parler piano avec toi, parler de cette musique libre qu'est le jazz et de savoir ce qui te fait vibrer là-dedans, même si on sait que tu es très ancré dans la tradition swing qui te définit plutôt bien. Le blues aussi, que tu adore les standards, on voudrait en savoir un peu plus. Alors, pour commencer cette rencontre avec le jazz, tu es tombé dedans tout petit ou quoi ?
1: Non, pas très tôt non plus. C'est assez similaire avec Héloïse finalement. Enfin, j'ai même fait de la musique assez tard.
0: T'étais dans le classique ?
1: Très peu aussi. Quand j'étais jeune, quelques années, mais après j'ai vite arrêté. Voilà, quand j'étais vraiment tout jeune. J'ai repris quand même par le classique, juste un jour, un cousin a débarqué, je sais pas, je devais avoir 16-17 ans, a débarqué à la maison et le piano dormait depuis un certain nombre d'années et il y avait la partition de la sonate au clair de lune de Beethoven et lui avait travaillé le premier mouvement et quand il a vu la partition, il a joué. Et moi, ça m'a fait un choc de voir ce piano se réveiller comme ça avec des notes aussi belles en fait, et j'ai trouvé ça tellement merveilleux que quand il est parti, j'ai pris la partition, j'ai rassemblé tous mes souvenirs anciens de solfège pour essayer de déchiffrer tout ça, et je m'y suis vraiment remis comme ça tout seul et par le classique effectivement, mais bon, j'en ai fait très peu et complètement en autodidacte, et le hasard a fait qu'après, sur Montpellier, j'avais 20 temps ou à peine, j'ai rencontré Antoine Pigny-Lamunoz, qui est aussi un pianiste de Montpellier, pas forcément très connu, parce que finalement, il a joué surtout en trio, il n'a pas beaucoup accompagné de solistes, mais lui aussi a un parcours très atypique, il a commencé très tard, mais c'est un très bon ami de Philippe Duchemin, qui est plus connu lui quand même, un ami d'enfance de Philippe Duchemin. Et bref, Antoine, il a débarqué à Montpellier, il avait 42 ans, il a tout plaqué, j'ouvre une petite parenthèse par rapport à son parcours, parce que c'est tellement incroyable, il était designer et il avait un rêve, voilà, c'était de faire du piano jazz, il a tout plaqué quand il est arrivé ici, il s'est mis à travailler le piano jazz, mais il avait 42 ans.
0: D'accord.
1: Donc voilà, et avec, grâce à Philippe, mais Philippe au Mans, Antoine à Montpellier, c'était compliqué d'avoir des cours toutes les semaines. Donc tous les 6 mois, grosso modo, Philippe Duchemin lui disait, voilà, tu sur les standards, tu fais ça, sur ces accords, tu fais ça. Et au bout d'un an, il a travaillé tout seul, mais au bout d'un an, il fallait bien qu'il commence à gagner.
0: À croûter un peu.
1: Voilà, à croûter. Bon, il avait un peu d'argent de côté, mais il en avait moins. Et il a commencé à donner des cours. Et moi, j'ai fait partie de ses premiers élèves, en fait. Et c'est comme ça qu'il m'a transmis le virus, mais quand je suis allé chez lui, je ne savais même pas trop ce qu'il allait m'enseigner. Voilà, je voulais reprendre un peu des cours pour le piano, quoi. Mais tout de suite, il m'a fait écouter Oscar Peterson.
0: Oui, parce qu'on sent beaucoup, quand tu joues dans ton jeu, des inspirations quand même petersoniennes.
1: En tout cas, dans le swing, jazz, c'est... blues, beaucoup. Et puis Monty Alexander et tous ces pianistes-là. Wynton Kelly, que j'adore aussi. Et voilà, j'ai découvert ce monde-là. Donc j'avais 19, 20 ans. Et quelques années plus tard, j'ai décidé d'en faire mon métier. Je ne faisais pas ça, je faisais de la sociologie. Donc c'était pas du tout, je ne me destinais pas à ça. Mais la passion, petit à petit, a fleuri, a grandi. Et voilà, et après, à Montpellier, j'ai rencontré beaucoup de, petit à petit, des musiciens, je me suis fait mon réseau comme ça. Et quelques longues années plus tard, j'ai rencontré Héloïse, voilà.
2: Waouh.
0: Voilà, et le trio se fait.
1: Voilà, alors en fait, Héloïse, j'ai rencontré d'abord Hervé, enfin tous les deux, on a rencontré Hervé Jeanne, donc qui est basé à Hanovre avec ce studio d'enregistrement, voilà. Pareil, avec Hervé, quand je l'ai rencontré, tout de suite, ça a bien fonctionné entre nous, contrebasse, piano, on avait un feeling assez, vraiment proche.
0: Complémentaire.
1: Ouais, et puis avec des références aussi assez proches. Et donc, moi, naturellement, avec Héloïse, quand on a joué tous les trois, il y avait ce même feeling qui s'est transmis à trois, en fait.
0: Alors, comment ça se lit, vous, parce que vous vous êtes vu, vous avez décidé de faire un album. L'album se fait. Comment on choisit les musiques? Vous l'avez choisi ensemble ou c'est toi, Héloïse, qui a dit « Moi, je veux ces musiques-là, etc. » Ou alors ensemble, de dire ce qui te convenait et ce qui te convenait, ou ça s'est fait comment?
2: Oui, on s'est fait quelques matinées autour du piano de Cédric. Et puis, moi, je suis venue avec des propositions. C'est vrai qu'une belle histoire, je savais que je voulais que ça fasse partie de l'album, parce que ça faisait un moment, en fait, que la version balade me trottait dans la tête. Donc, c'est ce que j'ai amené. Puis après, je sais pas, rappelle-moi un peu, je t'ai amené plusieurs propositions. Et puis, ça s'est construit tout naturellement, quoi. De manière hyper fluide, en fait.
1: Oui, autour de références communes.
0: Et c'est en vous connaissant un petit peu aussi que le pianiste peut savoir comment tu portes la voix avec des harmonisations. C'est un plaisir pour toi de faire l'équilibre, de placer les harmonies, de le faire danser différemment avec les paroles.
1: Ah oui, moi j'aime beaucoup. Alors, je m'inspire de la façon de chanter et j'ouvre la porte, en fait. J'essaye d'aller vers des choses qui finalement ne seraient pas forcément naturelles, harmoniquement parlant, pour voir, pour tester, pour entendre. C'est des couleurs, hein, toi, Thierry, qui est pianiste aussi, tu vois un petit peu certainement comment. Comment ça peut venir, quoi, ces idées d'harmonie. On plaque un accord avec une trame mélodique et on se dit « Ah mais oui, mais là, si on va par là, si on va par là, oh, ça nous emmène ailleurs, mais avec la même mélodie. » Et ça, je trouve ça assez magique, en fait.
0: D'aller ailleurs, ce qui plaît dans le jazz, il y a toujours justement cette liberté d'emmener la musique ailleurs avec le temps, en fonction des années, vous lui donnez une autre couleur. Et avec la contrebasse en plus, qui va donner l'air chaud.
1: La profondeur aussi, et puis aussi l'aspect rythmique, parce que dans le groupe, il n'y a pas de batterie. Enfin, c'était un choix finalement qui s'est fait aussi naturellement, c'est-à-dire que tous les trois, on s'est retrouvés à ressentir un vrai équilibre et sans ressentir le besoin d'avoir un autre instrumentiste finalement, notamment un batteur pour le rythme, parce que Hervé, il est quand même très très très solide rythmiquement et il impulse ça. Et voilà, et c'est pour ça que naturellement on a voulu aller vers cet album tous les trois. Et une belle histoire, c'est un bon symbole qui symbolise aussi cette histoire de tous les trois avec notre rencontre. Et puis,
0: et une personnalité, c'est une belle histoire. Vous avez choisi ce titre pour l'album avec une chanson qui est reprise vraiment en balade, qui sort complètement de son originalité et qui lui apporte en même temps l'originalité. Ça a été bien choisi, ça a été difficile de la cadrer, de l'imposer comme ça, comme musique.
2: Oui, c'est vrai qu'on a mis un peu de temps avant de trouver le juste équilibre entre le tempo, l'intuition au niveau de l'interprétation. Il y a eu des petits changements à faire aussi parce que la musique est, enfin, le titre de base écrit par Pierre Delanoë, il y a beaucoup de couplets et ça peut paraître long si on ralentit le rythme. Donc j'étais un peu inspirée par Lou Tavano que je connais bien et qui m'inspire beaucoup, qui m'a donné ce conseil, voilà, après le solo de contrebasse, de couper une partie des paroles pour insuffler un tutti et changer un peu le rythme, changer un peu, raconter aussi d'une manière différente l'histoire, avec cette histoire qui se termine finalement, cette idylle, cet amour de vacances, quoi. Et donc on a voulu vraiment le faire ressentir aussi dans l'accompagnement mélodique qui se ressent pas spécialement sur la version originale de Michel Fugain. Donc voilà, il fallait tous ces petits ingrédients qui se sont ajoutés, mélangés pour créer l'équilibre juste, en fait.
0: On n'aura pas le temps d'écouter le tout. On y reviendra quand même rapidement. Je voudrais dire quand même toutes les musiques qui apparaissent dedans. Il y a la reprise de Gainsbourg, Black Trombone, une belle histoire que l'on a écoutée juste avant. Petite Fleur, Les gens qui doutent d'Anne Sylvestre. Je me suis fait tout petit d'un certain Moustachu. Les mains d'or de Lavillier, d'Indy et Göttingen.
2: Ouais. Tout à fait.
0: Beaucoup de standards, on aura l'occasion de revenir dessus un petit peu plus en détail. Je le dis encore une fois, l'album d'Eloïse Bay est sorti, on peut se le procurer, on le retrouve aussi sur les plateaux, sur les distributions Deezer et compagnie, etc. On va faire vite, on va écouter un petit extrait. Alors là, c'est une exclue qu'on a avec Onda Jazz, l'exclue d'écouter un extrait de l'album de Cédric Chauveau en trio. L'album n'est pas encore sorti, Nananer.
1: Non, l'album pour l'instant, on peut se le procurer au concert, mais il n'est pas encore sorti chez un label, etc. Donc ça, c'est encore un travail qui reste à faire.
0: Voilà, comme ça vous pouvez avoir une idée du jeu pianistique de Cédric Chauveau. Et on se retrouve juste après avec les coups de cœur autour de tes coups de cœur, Héloïse.
2: Super.

0: Allez, là c'est une grande première. Cet album, vous ne le trouvez pas encore. On vient d'écouter un extrait du tout dernier album de Cédric Chauveau en trio. Un petit mot dessus, c'est quoi que l'on a écouté?
1: Alors c'est un titre qui s'appelle When Mosquitoes Buzz. Voilà, moi je suis dans le sud et je suis gêné parfois par les moustiques, hein, comme beaucoup. Et voilà, ce titre-là vient du fait qu'un jour j'étais en train de jouer, composer un peu chez moi, et il y avait un moustique qui tournait dans ma pièce. Et ça m'a amené à parfois lever les mains pour écarter le moustique. Donc ça a créé une musique un peu, voilà, comme ça, avec ce feeling-là.
0: Les compères qui t'accompagnent sur
1: Alors,
0: cet album?
1: Alors c'est Nicolas Sabato à la contrebasse et Mourad Benamou à la batterie. Voilà, qui sont deux personnes que je connais depuis maintenant pas mal d'années. Nicolas, on a presque commencé ensemble à Montpellier, puis après, ensuite il est parti à Paris. Et Mourad sur Paris aussi, mais on s'est rencontrés un petit peu plus tard. Et voilà, ce sont deux musiciens que j'apprécie énormément et qui m'apportent beaucoup dans ce trio.
0: Toujours en mode swing?
1: Beaucoup, et effectivement, oui. C'est un peu notre base commune aussi à tous les trois.
0: Dans cette émission, j'ai envie de parler de coup de cœur, et c'est ce qu'on a fait avec Héloïse. Et c'est bien, parce qu'au début, je l'avais dit au téléphone, j'ai dit tiens, ça serait bien que tu proposes un extrait, mais je voulais pas un extrait d'une personne connue, qu'on me ramène pas Ella Fitzgerald ou des personnes que tout le monde connaît, etc. Et donc, t'en as pris compte justement pour nous faire découvrir des musiciens qui t'auront inspiré et qui t'auront épaté et qui apportent beaucoup, qu'on n'entend pas souvent sur les ondes. Et ben, je te laisse les présenter d'ailleurs.
2: Eh bien, alors c'est parti. On va commencer par un extrait de Bertrand Belin qui s'appelle Oiseau. Donc en fait, il y a beaucoup de poésie dans ce titre. Moi, je trouve magnifique. En fait, il raconte l'histoire. S'il était un oiseau, qu'est-ce qu'il ferait? Et voilà. Et toute l'histoire se déroule avec. C'est sur une composition de Laurent Bardenne.
0: Alors, Belin, il est bien connu. Pourquoi tu l'as choisi?
2: Pourquoi je l'ai choisi?
0: En dehors des paroles, il y a sa voix.
2: Ah ouais, moi je trouve qu'il y a quelque chose dans sa voix extraordinaire, quoi. Là où d'autres chanteurs peut-être se prendraient la tête sur l'esthétique, moi je trouve qu'il a une esthétique fabuleuse et c'est un conteur, quoi. C'est un poète. Je trouve qu'il y a énormément de simplicité dans tout ce qu'il propose et ça marche, quoi. C'est vraiment pour moi magique, quoi. Donc ça m'inspire beaucoup.

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0: Bertrand Belin, qui est passé, autre coup de cœur, autre sélection. On voyage.
1: Alors, autre sélection, on reste dans la langue française avec Thérèse Moncalme, qui est une chanteuse, que je ne dise pas de bêtises, québécoise, j'allais dire canadienne. Mais
0: c'est ce que je dis généralement, et c'est québécois.
1: Oui, c'est ça. Et avec le titre Black Trombone, pour faire tout simplement un clin d'œil aussi à Black Trombone que nous avons enregistré dans l'album Une belle histoire avec Cédric Chauveau. Et j'ai d'ailleurs eu l'occasion d'aller la rencontrer après un concert. J'y suis allée, je lui ai dit...

Elle qui m'a donné envie de l'inclure dans l'album, donc j'étais trop fière de pouvoir lui dire ça. Et on a pas mal échangé, c'était chouette. Donc voilà, Black Trombone par Thérèse Montcalm.

0: Toujours dans les coups de cœur. Alors pendant que tu choisissais tes coups de cœur, il y a Cédric Chauveau. Il dit pourquoi c'est toujours Héloïse qui choisit et moi je peux pas proposer.
1: Pourquoi j'ai pas mon mot à dire.
2: Mais c'est toujours hors antenne. Hein, tu as bien vu.
0: Bien sûr.
2: C'est impossible.
0: Mais c'est important d'avoir le coup de cœur d'un pianiste, de voir qu'est-ce que tu aurais comme coup de cœur, qui est quelque chose qui te plaît, qu'on connaîtrait moins.
2: Alors oui. Alors moi, mon coup de cœur est très lié à mon réseau proche, évidemment, parce que c'est un pianiste américain que j'ai rencontré grâce à Nicolas Sabato, donc, qui est le contrebassiste de mon trio, qui s'appelle Tamir Handelman. Et c'est un pianiste vraiment incroyable, de très très très haut niveau, notamment qui a enregistré, qui arrange pour Barbara Streisand, c'est dire le calibre, il joue avec Didi Bridgewater, mais bon, avec beaucoup beaucoup beaucoup d'autres, et notamment Jeff Hamilton, grand batteur quand même de jazz. Il a été son pianiste pendant 20 ans dans son trio. Il a joué aussi avec le Hamilton, Clayton Jazz Orchestra, enfin bon, il a fait des choses incroyables. Et je l'ai rencontré grâce à Nicolas, parce que Nicolas Sabato, donc, il a rencontré Jeff Hamilton il y a quelques années, il s'est lié d'amitié avec lui, et il avait fait venir Jeff Hamilton en Espagne, il avait enregistré un premier disque avec lui il y a quelques années. Et récemment, il a enregistré à nouveau. Donc, il est allé à Los Angeles, parce que c'est là où Jeff Hamilton, Tamir Handelman habitent, avec John Clayton et beaucoup d'autres musiciens américains. Et il est allé là-bas pour enregistrer un deuxième disque sous son nom, Nicolas Sabato Quartet, qui s'appelle California Hang, avec donc Jeff Hamilton à la batterie, Tamir Handelman au piano et Graham Dexter à la guitare, un magnifique guitariste aussi qu'on ne connaît absolument pas en Europe. Et donc, le coup de cœur pour moi, c'était un des morceaux de cet album qui fait découvrir notamment Tamir Handelman et aussi Nicolas à travers ses compositions. Donc, il y a une composition qui s'appelle Happy Go Lucky, qui est en hommage à son fils, à son dernier fils qui s'appelle Lucky.

0: On est toujours dans les coups de cœur, dans les sélections. Allez, c'est pour toi.
1: À mon tour, eh ben, pour faire la liaison avec, tu parlais tout à l'heure de Tamir Endelman, Cédric, un album prodigieux d'une chanteuse italienne qui s'appelle Roberta Gambarini. L'album s'appelle Easy to Love. Il est vraiment extraordinaire et moi, récemment, je me remets à écouter les albums dans leur intégralité. Ça me permet de reconnecter un peu, de ralentir, de reconnecter à la réalité plutôt que d'écouter des sons et des énergies différentes dans le cadre de playlists. J'adore ça, les playlists. Mais c'est vrai que j'ai plaisir à écouter un album de A à Z. Et c'est aussi ce que j'ai voulu faire avec Une belle histoire, finalement. C'est un album assez court qui dure une trentaine de minutes, mais qui s'écoute parfaitement dans l'enchaînement. D'ailleurs, Jean-Michel Proust, j'ai eu l'occasion d'en parler avec lui lors d'une interview, et il me disait que l'ordre était vraiment chouette. Et donc, je vous invite, oui, par ailleurs, à écouter notre album Une belle histoire de A à Z, vous le trouvez partout. Et cet album aussi de Roberta Gambarini, Easy to Love, le titre que j'ai choisi, c'est Centerpiece. C'est une sorte de blues. Elle a une voix vraiment magnifique, un groove que j'adore. Et il y a notamment le pianiste Tamir Endelman sur cet album. C'est un album un peu all star parce qu'il y a aussi Gerald Clayton, John Clayton et aussi James Moody, le saxophoniste. Et ensemble, ils vont faire des sortes de questions-réponses d'improvisation vocale, de scat. Et c'est vraiment prodigieux. J'aime beaucoup ce titre, Centerpiece.

0: Toujours dans l'émission Onda Jazz et on tchatche et on papote avec Héloïse Bey pour les coups de cœur, dernier coup de cœur.
1: Dernier coup de cœur. Alors, c'est une chanteuse qui s'appelle Nancy King, que j'ai rencontrée, mais j'ai découvert il y a peu. On en parlait et on en reparle grâce au pianiste Tamir Handelman, que j'ai eu aussi la chance de rencontrer grâce à Nicolas Sabato, et qui m'a fait découvrir cette chanteuse. Et j'ai été agréablement surprise par, pareil, l'originalité de sa voix, l'imperfection aussi, parce que c'est vrai que parfois dans le chant, enfin moi je peux être aussi victime de cette injonction, on veut que ce soit bien, parfait, juste, en rythme, lisse, et finalement l'imperfection a en elle une beauté qui est vraiment extraordinaire, et j'ai l'impression que Nancy King, elle a vraiment réussi à s'affranchir de tout ça pour proposer elle à 200%, quoi. Et c'est une voix atypique, moi je dirais. Voilà, une voix, parfois, c'est pas péjoratif, mais parfois on pourrait croire que c'est un homme qui chante, mais à la fois elle peut monter dans les aigus de manière extraordinaire. Dans les médiums, on pourrait croire que c'est un personnage très étrange, un peu creepy. Donc voilà, et donc j'ai choisi un titre assez connu dans le jazz, « There Will Never Be Another You », interprété par Nancy King. «

0: Toujours l'émission de jazz, où nous avons deux invités, s'il vous plaît, aujourd'hui. Héloïse, qui est avec nous pour la présentation de son album Une belle histoire, et bien sûr en compagnie de Cédric Chauveau. Le grand plaisir pour nous d'avoir deux invités, de parler de passion, de parler de musique. Après les coups de cœur, où tu t'es bien fait plaisir et tu nous as fait plaisir en nous parlant de toutes ces nouveautés, on va revenir sur ce qui vient de sortir. Alors, je ne vais pas vous demander, est-ce que vous avez déjà une idée pour un prochain album ou un autre projet? Quand il se passe comme ça, la conception d'un projet, il est fait. C'est quoi la prochaine étape? Ce sont les concerts, les différents concerts. Vous n'avez pas après dans la tête de vous dire, ah yes, ça a marché, enfin, on a la conception, est-ce qu'on va aller plus loin? Est-ce que vous avez déjà parlé d'aller plus loin?
1: Alors, Héloïse, vas-y. Je n'ai pas le droit de parler.
2: Arrête. Non, mais tu en diras un mot aussi. Mais oui, et ben effectivement, déjà, on célèbre, on apprécie, on ralentit pour apprécier voilà, le travail réalisé. Parce que bah, c'est un tout. Hein. Et d'ailleurs, je remercie le label Unlimited Music France, qui est un label indépendant et qui m'a fait confiance avec ce premier album ensemble. Mais il y a plein d'étapes. C'est vraiment un travail de fond. Puis même la création du visuel, de la pochette, il y a un clip vidéo pour Une belle histoire. Donc déjà, là, on
0: peut les retrouver déjà, hein, je le dis à ceux qui nous écoutent.
2: Exactement. Donc on célèbre tout ça, on espère jouer un maximum de fois. On a déjà des dates de concert prévues. Donc cet album, cette année. Bien sûr, en back-office, on est en train de préparer la suite avec un album, cette fois-ci, de composition. Mais on démarre tout juste, donc avec les premiers titres, on en a quelques-uns. Et maintenant, il va falloir tirer, j'aime bien dire, imaginez cette expression, c'est tirer la pelote de laine de la créativité. C'est-à-dire qu'on ne peut pas savoir pour le moment comment ça va se passer, dans quelles conditions, avec quel budget et avec quelle équipe. On est obligé pour l'instant de tirer le fil petit à petit et on découvre au fur et à mesure comment les choses s'agencent. C'est ce qui s'est passé pour cet album, Une belle histoire, qui s'appelle d'ailleurs...
0: C'est bien d'appeler ça Une belle histoire, parce que c'est une belle histoire. L'important, c'est déjà la création de ce projet, la réalisation. Une fois que c'est fait, qu'est-ce qui est bien? Bah, c'est que ça soit fait. Le fait que ça soit fait, on peut le respirer, on peut souffler et puis en être fier, certainement, je pense, de voir. Vous avez un autre regard une fois que c'est joué, une fois que c'est fait, la réalisation, vous l'écoutez avec une autre oreille.
1: Oui, ben, comme tu disais tout à l'heure, Brassens disait, hein, voilà, la musique, une fois que je l'ai faite, que je l'ai composée, après elle ne m'appartient plus. Ben, c'est un peu pareil quand on réalise un album, bien sûr on y met toute notre identité, notre émotion, et on arrive jusqu'au bout de ce processus, mais après, ben, ce qui doit le faire vivre, c'est justement de le partager. Merci d'ailleurs de le partager ici à la radio.
0: C'est un plaisir pour nous.
1: Et après, nous, ce qui nous rend le maximum heureux, c'est quand on a des retours de personnes que cet album ou cette musique peut toucher et qui nous le témoigne. Et ça, je pense que pour un artiste, c'est le plus merveilleux qui soit. Quelque part, une fois qu'on a partagé, qu'on partage avec le public, avec d'autres personnes, c'est d'avoir ces retours et parfois des retours complètement inattendus. Parfois, quelqu'un qui met en avant un morceau du disque qui l'a particulièrement touché. J'ai en tête un souvenir. Le morceau Les gens qui doutent de Dan Sylvestre, on l'avait joué, c'était à Bruxelles, je crois, lors d'une tournée. Et devant, au premier rang, il y avait un couple. Et ces gens étaient en pleurs, en fait. Et ils nous ont expliqué que c'était leur musique quand ils se sont rencontrés, ou de leur mariage,
2: de leur mariage.
1: Et nous, on était loin d'imaginer que ça pouvait toucher comme ça des personnes juste devant nous, en fait, comme ça, et voilà.
0: Mais on ne se doute pas de l'importance, déjà, des grands paroliers. On parlait de Brassens, mais là, Anne Sylvestre, ouais, qui est une des plus grandes féministes, déjà qu'on ait pu connaître ici, qui a des paroles qui sont d'une grande puissance, et qu'on va écouter ou découvrir différemment en fonction de la musique. Comment tu vas dire le mot? Et c'est vrai qu'Anne Sylvestre avait une façon de parler, et si toi tu le chantes comme tu le chantes, tu vas apporter une autre chose, on va l'entendre autrement, et on l'entend, il y en a beaucoup. coup, moi, j'ai vu des personnes qui disaient « Ah ben, cette musique, je l'ai écoutée, mais je n'avais jamais entendu ce passage comme ça, parce que c'est en fonction des intonations que tu vas donner qu'on l'entend différemment. » Et là, vous avez tapé dans le haut avec les auteurs de cet album. Je voudrais faire une rectification quand même. Pour l'album Une belle histoire, là, vous êtes dans une émission de jazz. Cédric Chauveau, qui est pianiste de jazz, et puis Héloïse, chanteuse de jazz. On a présenté les coups de cœur de jazz. Cet album, alors, on ne va pas dire que c'est du jazz, parce que ce n'est pas que du jazz. C'est avant tout un album de musique, de chansons, et dans lequel il y a des intonations de jazz. Je dis ça pour des personnes qui disent « Non, le jazz, j'aime pas trop. » C'est avant tout de la chanson, et il y a des couleurs jazz qui sont données, qui sont pour tout le monde. Mais c'est un album de chansons qui plaît à, même si vous aimez pas le jazz, d'ailleurs c'est facile à l'écouter pour voir que bah, vous aurez une autre vision du jazz, parce que c'est pas le jazz qui est en premier dedans, c'est l'harmonisation, la puissance des mots qui sont mis en valeur par vos expressions de vous trois.
2: Ouais, c'est plutôt accessible, donc ouais.
0: C'est vraiment accessible, ça parle à tout le monde. C'est, disons que ce sont les standards des intemporels qui sont réactualisés avec l'ère du temps, avec aujourd'hui, comme on est avec les auteurs que vous avez choisis. Encore une fois, où il y a Serge Gainsbourg, il y a Fugain, il y a Petite Fleur, s'il vous plaît, de Sidney Bechet, Anne Sylvestre, Brassens, Lavilliers, Héloïse Bay avec Dindy, Carlos Jobim, Antonio Carlos Jobim.
2: Ouais, j'ai adapté les
0: un
2: paroles.
0: Un petit morceau
2: en français.
0: Voilà, en français. C'est toi les
2: ouais,
0: adaptations.
2: Je les ai adaptées, ouais. En fait, je savais
1: composé.
2: Pas.
1: Tu les as composées. Enfin, oui. Tu les as écrites, quoi.
2: Ouais, alors on dit quand on réécrit je me suis renseignée sur les termes. Apparemment, on dit pas, du coup, quand j'ai écrit, on dit que j'ai adapté les paroles parce qu'il y avait déjà un thème et des paroles à la base. Donc, c'est très précis le terme. Excusez-moi, monsieur Chauveau. Mais c'est vrai, ouais, j'ai adapté. Il existe une version, ceci étant dit, en français. Mais je vous avoue qu'à l'époque d'entrée en studio, je ne l'avais pas trouvée. J'avais cherché, mais il fallait chercher un peu plus en profondeur pour la trouver, cette version. Et donc, c'est tant mieux, parce que je me suis dit, tiens, il n'y a pas de version. À l'époque, je pensais qu'il n'y avait pas de version en français. Donc, je l'ai moi-même faite. Et puis, je ne suis pas déçue. J'ai écouté après coup la version aussi, l'autre version en français, qui est super. Je ne me rappelle plus, pardon, qui l'avait adaptée. Mais voilà, donc Dingy en version française.
0: Et sur cet album aussi, on va parler d'une autre interprétation qui a été faite. Et là, l'originalité, c'est que je ne suis pas certain que ce grand auteur ait été déjà repris. Mais peut-être que je me plante, vous me le direz. Il s'agit de Bernard Lavilliers. Et là, Héloïse Bay, sur son album, elle en a fait l'interprétation, une réinterprétation, Les Mains d'Or.
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0: Les mains d'or, une musique de Bernard Lavilliers que vous connaissez certainement, mais vous ne connaissez certainement pas cette reprise vu que l'album vient de sortir, l'album Une belle histoire d'Héloïse Bey qui est avec nous, avec Cédric Chauveau. Maintenant, l'album, il est tout chaud, il est sorti. Nous, on attend la suite.
1: Ouais, on a hâte. La suite sur scène, hein, en concert, et puis partout, sur toutes les plateformes à écouter. Pour nos auditeurs, vos auditeurs.
0: Ceux qui veulent en savoir plus, bien sûr, vous allez simplement sur le net et puis vous tapez le nom d'Héloïse Bey et vous retrouverez facilement avec, en marquant une belle histoire, de retrouver les détails là-dessus. En tout cas, c'était un plaisir pour moi de vous recevoir tous les deux avec Cédric Chauveau. On a pu parler de musique, on a pu parler de passion et là, c'est l'enregistrement, mais entre chaque enregistrement, il y a eu pas mal d'échanges pour voir vos passions, votre amour de la musique. Moi, ça m'a bien fait plaisir. Je vous souhaite un très grand succès.
2: Merci
0: pour le reste.
2: Thierry.
0: Merci beaucoup à vous deux.
1: Merci beaucoup pour ton accueil, ta bienveillance. On a passé un excellent moment.
2: Ton ouverture et ton... Voilà, de la façon dont tu portes cette musique, dont tu la transmets, vraiment, on te remercie du fond du cœur.
0: C'est grâce à vous. S'il n'y avait pas la musique, on ne pourrait pas la porter. Donc il faut les deux. Les deux sont essentiels. Merci à vous et grand succès pour cet album qu'on retrouve. Et puis on écoutera bien sûr des extraits plus tard.
1: Super.
0: Merci à vous. À très
1: bientôt.
0: Merci
1: beaucoup.
2: Merci. Au revoir.
0: Allez, je vais faire vite. 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La rediffusion, c'est le samedi à 11h. Voilà, j'ai tout dit. Autrement, bien sûr, vous nous retrouvez toutes les semaines sur Onda Pays Radio, le mercredi à 19h. En attendant, je vous fais des bises, des kisses et bonne zik dans les écoutilles. Salut à tous.
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4: RFI 18h ici à Paris, 16h en temps universel.
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4: Bonjour à toutes et à tous, ravi de vous retrouver pour ce nouveau journal en français facile. Les autorités congolaises ont transféré 15 prisonniers de l'AFC M23, groupe qui combat l'armée de RDC depuis plusieurs années. C'est une première en République démocratique du Congo, opération réalisée par la Croix-Rouge en pleine épidémie d'Ebola. De nouvelles attaques des Houthis au Yémen contre les forces gouvernementales. Le groupe rebelle soutenu par l'Iran avait déjà lancé hier son offensive la plus meurtrière depuis 4 ans. 58 soldats avaient été tués. Ce matin, ils ont mené deux nouvelles offensives dans des zones tenues par l'armée, soutenues par l'Arabie Saoudite. 3 soldats et 2 civils ont été tués. Et puis, en football, c'est au tour de la Fédération norvégienne de demander la démission de Gianni Infantino, le président de la FIFA. Est très critiqué depuis l'échec de son plan d'ouverture de la Coupe du Monde à des investisseurs privés. Un projet qui avait fait réagir la CONCACAF et l'UEFA. Selon un expert, cette fronde européenne est très stratégique, vous l'entendrez. C'est une première en République démocratique du Congo. La nuit dernière, des prisonniers ont été rendus au groupe armé AFC M23, ce groupe qui combat l'armée du pays depuis plusieurs années. Une première qui était attendue dans le cadre d'un processus de paix. Ce transport de prisonniers a été fait par le CICR, le Comité international de la Croix-Rouge. L'opération a été difficile car il a fallu traverser l'Ouganda en pleine épidémie de la maladie Ebola. Précision de Passion Ligodi.
7: Il y a presque un an, le gouvernement congolais et les groupes rebelles AFC M23 ont signé un accord de paix. Cet accord s'appelle l'accord de Doha, du nom de la ville où il a été signé au Qatar. L'an dernier, une organisation humanitaire, le CICR, avait déjà transporté des soldats de l'armée congolaise. Ces soldats étaient bloqués dans la ville de Goma, contrôlée par les rebelles. Ils ont été amenés vers Kinshasa, la capitale du pays. Mais depuis l'accord de Doha, aucun prisonnier n'avait encore été rendu à l'AFC M23. C'est la première fois jusqu'à cette nuit. Un convoi de voitures a quitté la ville de Beni hier soir. Beni se trouve dans l'est du pays, dans la province du Nord Kivu. Le convoi a roulé toute la nuit. Il est même passé par le pays voisin, l'Ouganda. Et ce matin, le convoi est arrivé dans la zone appelée Rutshuru, qui est contrôlée par les groupes armés AFC-M23. C'est là que les 15 prisonniers ont été rendus au mouvement rebelle. Mais les transports ont été difficiles. Il faut rappeler qu'en ce moment, il y a eu une épidémie de la maladie Ebola dans la région. C'est une maladie grave et contagieuse. Une ambulance a suivi les convois au cas où quelqu'un tombait malade. Il reste encore d'autres prisonniers qui pourront bénéficier d'autres opérations du même type.
4: Patient Ligodi et en République démocratique du Congo, selon les données du gouvernement, le nombre de cas confirmés d'Ebola a dépassé les 4000. Faute de vaccin contre un nouveau variant, les experts de l'Organisation mondiale de la santé recommandent d'évaluer dans un essai clinique le vaccin Hervébo, seul vaccin homologué contre le virus. Direction le Moyen-Orient ou l'Arabie Saoudite, le Pakistan et la Turquie ont conclu un pacte de défense. Toute attaque contre l'un de ces trois pays entraînera des représailles de leurs partenaires. Voilà en quoi consiste cet accord dans un contexte où les États-Unis sont perçus comme un partenaire de moins en moins fiable. Message également envoyé à l'Iran qui a régulièrement visé l'Arabie Saoudite ces dernières semaines. L'Arabie Saoudite, justement, qui fait face à de nombreuses attaques des Houthis, ces rebelles yéménites soutenus par l'Iran, ont fait 11 blessés hier. Dans la même journée, les Houthis ont également lancé au Yémen leur offensive la plus meurtrière depuis 4 ans. 58 soldats yéménites ont été tués dans la province de Marib. Et ce matin, ils ont mené 2 nouvelles attaques dans des zones tenues par l'armée, soutenues par l'Arabie Saoudite. Bilan, 3 soldats tués et 4 blessés, précision de Guilhem Delteille.
8: C'est une fois encore dans la province de Ma'arib que les Houthis ont lancé une nouvelle attaque ce vendredi. Des missiles et des drones suicides, ces objets volants sans pilote et chargés d'explosifs, ont visé une base militaire. Mais des bombardements ont aussi touché des quartiers d'habitation et des camps accueillant des personnes déplacées. La province de Ma'arib avait aussi été l'une des cibles des attaques d'hier. Elle plonge à nouveau dans une violence qu'elle a déjà connue. Ma'arib est en effet une province stratégique. Elle était la dernière contrôlée par les forces gouvernementales dans la partie nord du pays. Elle est aussi une province riche avec des ressources en pétrole et forces gouvernementales et Houthis s'y sont combattus en 2021 jusqu'à la trêve l'année suivante. L'Arabie Saoudite et le gouvernement yéménite accusent les Houthis de vouloir en prendre le contrôle et promettent de répondre. Mais pour le mouvement rebelle, c'est Riyad qui a causé cette confrontation. Il affirme que l'Arabie Saoudite a renforcé les troupes gouvernementales dans la province de Ma'arib, une décision inacceptable pour lui.
4: Guilhem Delteille, direction l'autre côté du globe, avec cette réconciliation entre le Mexique et le Pérou. Les deux pays viennent de rétablir leurs relations diplomatiques. Elles avaient été rompues en novembre dernier. Par Lima, le Pérou n'avait pas apprécié que le Mexique accorde l'asile politique à l'ex-première ministre péruvienne Betsy Chavez. Elle s'était réfugiée dans l'ambassade du Mexique à Lima et le Pérou avait dénoncé une ingérence. Aujourd'hui, la présidente mexicaine Claudia Sheinbaum a annoncé que Betsy Chavez était partie pour le Mexique à bord d'un avion militaire. L'actualité dans la région, c'est aussi en Colombie où le nouveau président doit prendre ses fonctions aujourd'hui. Abelardo de la Espriella va prêter serment à Cali, dans le sud-ouest de la Colombie. Ce représentant de la droite dure a promis de négocier le désarmement de toutes les organisations impliquées dans le narcotrafic et de se rapprocher de Washington. Le président sortant de gauche, Gustavo Petro, de son côté, a renoncé à participer à la cérémonie. Après sa courte défaite aux élections de juin dernier, son camp appelle à des manifestations dans les principales villes du pays. Lui sera bien présent à l'investiture du président colombien. Il s'agit de Gianni Infantino. Le président de la FIFA vient de vivre une semaine marquée par les attaques de nombreuses fédérations en raison de sa volonté d'ouvrir la Coupe du Monde aux investisseurs privés. Un projet finalement annulé après la fronde de nombreuses fédérations, dont l'UEFA et la CONCACAF. Aujourd'hui, c'est au tour de la fédération norvégienne de demander la démission de Gianni Infantino. Il n'a pas la confiance institutionnelle nécessaire pour diriger la FIFA de manière stable. Voici les mots de la présidente de la fédération norvégienne. Décryptage de Vincent Chaudel, économiste du sport et fondateur de l'Observatoire du sport business. Il insiste sur le poids de l'UEFA dans l'opposition à Gianni Infantino.
9: Les voix s'achètent. La fédération argentine a publié un communiqué pour dire qu'elle continue à soutenir Gianni Infantino. Et pour cause, l'organisation de la fédération argentine, elle est actuellement dans l'œil du cyclone également par rapport à des problèmes de fiscalité et un mécanisme de financement avec la FIFA qui est discutable. Et donc, toutes les fédérations qui ont un besoin économique d'un soutien de la FIFA vont soutenir Gianni Infantino. Donc, on le retrouve beaucoup en Afrique.
4: Vincent Chaudel, économiste du sport et fondateur de l'Observatoire du sport business, il était au micro de Paul Loncin-Spinelli. Et de son côté, la Confédération africaine de football a réaffirmé hier à l'unanimité son soutien au président de la FIFA. Et puis quelques mots de cyclisme avec le Tour de France Femmes. Katarzyna Niewendoma vient de s'imposer au sommet du Mont Ventoux. Cette victoire lors de la 7e étape du Tour permet à la Polonaise de décrocher le maillot jaune, synonyme de première place au classement général. La gagnante du jour compte désormais 15 secondes d'avance sur Demi Vollering et 39 secondes sur Marlène Rösser. RFI, bientôt 18h passées de 10 minutes ici à Paris, 16h10 en temps universel. C'est la fin de ce journal en français facile. Merci à vous de l'avoir suivi. Édition et retranscription à retrouver sur notre site internet.
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Dear travelers and music lovers, welcome aboard flight 0014 of Andao Airlines. L'ensemble de l'équipage et moi-même sommes heureux de vous accueillir en ce début de printemps. J'en profite pour vous annoncer tout de suite notre prochain rendez-vous à ne surtout pas rater puisqu'il sera en compagnie de celui qu'on nomme parfois le bienheureux aka Guts ou Gutsy pour les plus anciens d'entre nous. Ça se déroule le 4 avril au Dancing Quai des Moulins à 7 et on vous y attend nombreux et en forme. Ce mois-ci, nous décollons de Seine-Saint-Denis. Une manière de rendre hommage à cette victoire historique de Bali Bagayoko, qui chez nous vient d'ouvrir une voie que beaucoup pensaient être condamnée. Le combat continue, les luttes à venir s'annoncent intenses, mais pour le moment, let's dance, monsieur le maire, neuf respect.

Nous étions à l'écoute du Brésilien Diodato sur ce cover de Also Sprite Zaraustra, paru sur un prélude de son premier album après son arrivée aux États-Unis en 1973. Et nous faisons un rapide retour en France du côté de la Ville Rose où nous retrouvons Mr. Boom pour Jansa featuring Shanana.

Retour en Californie, Los Angeles, où vous entendiez Billy Preston dans ce titre de 1973, Space Race. Et nous restons aux States, quelque part entre le Michigan et New Jersey, entre Détroit et Plainfield, où nous retrouvons le mythique Parliament, Getting to Know You.

Nous nous éloignons du Nigeria, Lagos, où vous entendiez Melvin Ukachi. Enregistré en 1981, Bring Her Back. Melvin Ukachi du célèbre groupe OFG. Et nous faisons un bref retour en Europe, à Londres, à la rencontre d'Onipa pour le titre Marching Over.

À mi-chemin entre le Burkina Faso et la France, on entendait Baba Commandant et le Mandingo Band. Le titre Wasso, paru sur l'excellent label Mawimbi en 2017. Et nous repartons immédiatement pour le Brésil à l'écoute de Luis Melodia, Saco Cheio.

Impossible de préparer cette sélection sans y inclure une de mes productions préférées du bienheureux Guts, L'origine du monde, paru en 2019 sur son label Pura Vida. J'espère que vous serez nombreuses et nombreux à nous rejoindre le 4 avril au Dancing à 7 pour cette soirée qui s'annonce déjà mémorable. Le warm-up aura lieu de 19h à 21h30. J'en assure les commandes avec un bonheur immense.

Et c'est auprès de la diaspora congolaise que ce voyage se termine aujourd'hui, puisque nous écoutions Bopol Mantiamina, Fostamar, paru en 1989 alors qu'il était déjà installé sur Paris. Pour ceux qui ne connaissent pas ce pionnier, ce grand artiste, je vous rappelle qu'il a fait partie du super groupe parisien 4 étoiles, que je vous invite à aller découvrir de ce pas. Je vous rappelle notre prochain rendez-vous le 4 avril au Dancing Quai des Moulins à 7 auprès de l'ami Guts. Pour une soirée chaude, chaude, chaude. J'aurai également le plaisir de vous retrouver dès le lendemain pour vous accompagner sur cette fin de week-end et célébrer la réouverture de la cabane d'Eric, située près du parking des Gorges d'Eric. Nous y retrouverons de 19h à minuit pour prolonger les hostilités du week-end. Ainsi s'achève ce voyage printanier. Nous espérons qu'il vous aura été agréable. Et je vous dis au mois prochain sur les lignes d'Andawe Airlines.

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1: Il est 1 heure à Lamballe, 7 heures à Ulaanbaatar.
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0: Mais enfin, quand même, il faut dire une chose, c'est que la bière étant la boisson préférée de la région, on en boit quand même. Habituellement, on en boit une, on en boit deux, bah, maintenant on en boit trois ou on en boit quatre, quoi.
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0: Oh, je pense pas, non. Non, qu'il soit 11h, qu'il soit midi, qu'il soit 6h, du moment qu'on a chaud, on a soif, on boit de la bière.

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